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1: Bonjour à tous. Alors à quoi pourrait ressembler cette journée où nous fêtons Sabine ?
2: Bélier, subissant les influences mercuriennes, vous aurez tendance à vous perdre en futilité. Attention.
1: Taureau, vous devrez affronter l'entourage familial. À vous de veiller à éviter les conflits domestiques.
2: Les Gémeaux, la chance jouera en votre faveur. Elle sera propice à la réussite de quelques coups d'audace. N'en abusez pas tout de même.
1: Cancer, vous devrez remettre en question certains schémas relationnels que vous faites perdurer malgré vous.
2: Les Lions, le moment sera propice à la réalisation de votre plus cher projet. Profitez donc de la protection des astres pour vous lancer dans une action vigoureuse.
1: Vierge, vous en aurez assez de toujours chercher à arrondir les angles et vous penserez maintenant davantage à vivre pour vous.
2: Les balances, attention, certaines influences vous enverront des énergies parfois contradictoires.
1: Scorpion, tâchez de mener une vie plus calme, plus régulière, quitte à vous rattraper ensuite.
2: Sagittaire, votre sens de l'observation et votre écoute seront précieux pour éclairer toutes les situations.
1: Capricorne, n'ayez pas peur de vous livrer à la personne que vous aimez. Vous pourriez être agréablement étonné de ses réactions.
2: Verseau, modérez votre humour qui pourrait déplaire à certains.
1: Enfin Poisson, la bonne posture de Pluton dans votre thème exercera une influence favorable sur votre comportement social. Vous serez davantage porté à l'indulgence. Bonne journée à tous. Demain, ce sera la Saint-Fiacre.

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1: Aujourd'hui, 29 août, bonjour Sabine. Sabine est une femme ambitieuse qui fera tout pour réaliser ses rêves. Déjà toute petite, elle se projetait bien loin dans l'avenir. Pour qu'elle atteigne ses buts, ses proches devront la soutenir et la motiver car elle a tendance à se décourager un peu trop facilement quand les choses n'arrivent pas assez vite. Au travail, Sabine est autoritaire mais pas tyrannique. Elle aimerait juste que tout se passe comme elle l'entend. Constamment en train de se remettre en question, Sabine ne reste jamais sur ses acquis et aimerait que les autres en fassent autant. Femme indépendante, Sabine est une lionne indomptable. Elle n'aime pas qu'on lui dicte sa conduite. Épicurienne, elle ne se prive de rien et croque la vie à pleines dents. Sa philosophie est claire, profitez du moment présent. Votre couleur sera le rouge, bonne journée.

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1: Bonjour, le point météo de ce samedi 29 août. Après une nuit calme et étoilée, c'est le soleil qui prend la place ce matin. Quelques nuages par-ci par-là, mais rien de bien méchant. Il fait 22 degrés à Castéra-Verduzan, Valence-sur-Bèze, Cazaubon, Barbotan-les-Termes et Vic-Fezensac. 23 degrés pour Condon et Nérac. Cet après-midi, on est dans la continuité de la matinée avec un généreux soleil partout sur la zone et des températures de 29 degrés, le plus chaud pour Auch et Jéguin, 28 degrés pour Saint-Puy et Castéra-Verduzan et enfin 27 degrés pour Montréal-du-Gers et Cazaubon et Eauz. On termine ce bulletin avec les prévisions pour ce soir et cette nuit. RAS, tout va bien, un ciel parfaitement dégagé ce soir et une nuit étoilée nous attend. Je vous souhaite une très bonne journée avec DFM.
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5: Bonjour, c'est Julie, sexothérapeute et thérapeute de couple. Et je suis ravie de vous retrouver pour un nouveau rendez-vous de Septième ciel et quelques nuages. Aujourd'hui, nous allons parler amour de vacances. L'été est souvent la saison des rencontres. On change de rythme, on part en vacances, on sort davantage, on découvre de nouveaux endroits et parfois de nouvelles personnes. Et puis, il y a ces rencontres qui arrivent presque sans prévenir. Une conversation au bord d'une piscine, un regard échangé sur une terrasse, une soirée qui se prolonge un peu plus que prévu, et soudain, on a l'impression que quelque chose de particulier se passe. C'est ce qu'on appelle souvent un amour de vacances. Mais pourquoi ces histoires nous semblent-elles parfois si intenses ? En réalité, notre cerveau n'est pas tout à fait dans le même état qu'en période de travail ou de routine. Nous sommes généralement moins stressés, nous avons davantage de temps, nous dormons parfois mieux, nous sommes plus disponibles émotionnellement et surtout nous sommes dans un contexte qui favorise les émotions positives. Tout paraît beaucoup plus simple, plus léger et beaucoup plus spontané. C'est ce qui explique que certaines rencontres puissent prendre une place très importante en seulement quelques jours. On a parfois l'impression de connaître quelqu'un depuis des mois alors qu'on l'a rencontré il y a une semaine. Mais il est important de se rappeler une chose. Les vacances créent une sorte de bulle. Une bulle dans laquelle les contraintes du quotidien disparaissent temporairement. On ne voit pas forcément la personne dans son environnement habituel. On ne la voit pas gérer son travail, son stress, ses responsabilités ou ses difficultés. On découvre souvent sa version la plus détendue. Et nous aussi, nous prenons généralement notre version la plus légère. Cela ne veut absolument pas dire que ces rencontres sont superficielles ou sans valeur. Certaines histoires de vacances deviennent même de magnifiques histoires d'amour. Mais cela signifie qu'il est parfois utile de se laisser un peu de temps avant de prendre de grandes décisions. Car l'émotion est une excellente conseillère pour vivre un moment. Elle l'est parfois même lorsqu'il s'agit de construire un projet. Et puis, il y a un autre sujet important dont on parle moins. Quand l'émotion est forte, quand l'attirance est présente et que tout semble magique, on peut être tenté d'oublier certaines précautions. Pourtant, la prévention reste essentielle. Que l'on ait 18, 30 ou 60 ans. Se protéger, parler de ses limites, respecter celles de l'autre, ce n'est pas casser le romantisme. C'est prendre soin de soi et de la personne avec qui l'on partage ce moment. Alors cet été, si une belle rencontre se présente, profitez-en. Vivez les émotions, accueillez les surprises, laissez-vous toucher par la magie du moment. Mais gardez aussi un peu de recul, parce que les plus belles histoires sont souvent celles qui savent associer le cœur, la liberté et la responsabilité. Je vous retrouve la semaine prochaine dans 7e ciel et quelques nuages. Et en attendant, n'hésitez pas à venir me retrouver sur leboudoirdecarla.com.
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1: Une équipe de bénévoles a décidé début juin de redonner vie au café de la Vardens.
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1: Pour nous en parler, Chloé Macari, présidente du comité des fêtes de la Vardens. Chloé, bonjour.
2: Bonjour.
1: Alors justement, on est là pour parler du café de la Vardens. Qu'est-ce qui fait la spécificité de ce lieu? Vous pouvez nous en dire un petit peu plus sur sa réouverture, son fonctionnement, etc.
2: La spécificité de ce lieu, c'est un café entièrement repris par des bénévoles. Une équipe de plus de 50 bénévoles à l'heure actuelle, pour la plupart lavardonnais, de tout âge, de 15 à 75 ans, avec zéro salarié. Donc c'est la grosse spécificité de ce lieu, qui est ouvert depuis le 26 juin quasiment tous les jours, à l'aide de la disponibilité de ces bénévoles-là. Et,
1: un café qui était fermé, c'est ça, hein?
2: Fermé depuis plus de 8 mois. Pas de reprise en vue, et poussé par le maire de la commune et la municipalité. C'était quand même un peu catastrophique d'avoir un lieu au centre du village fermé pour la saison estivale. Et donc, avec une petite équipe de jeunes de 5 ou 6, nous nous sommes motivés à la reprise et ça a attiré les 45 autres nombreux bénévoles.
1: Alors justement, donc, comment la réouverture de cet établissement a été accueillie par la population locale?
2: Beaucoup de joie et beaucoup de positivité. C'est d'ailleurs pour ça qu'on est autant nombreux en tant que bénévoles. C'est le cœur du village et ce qui le fait vivre. Donc pour la plupart des Lavardonnais, c'est une belle réussite et un lieu de retrouvailles et de rencontres.
1: Alors est-ce que vous avez d'autres projets pour faire vivre ce lieu?
2: On occupe les locaux jusqu'au 30 septembre et on espère pouvoir le perdurer au-delà. Mais là, on parlera de rachat de fonds de commerce, de création d'associations vraiment dédiées seulement à ça, de la création d'un nouveau bureau associatif. Donc il y aura une période de fermeture pour qu'on puisse réfléchir à tout ça et réaliser toutes ces démarches administratives, bancaires, notariales, etc. C'est en cours de réflexion et en bonne voie pour la réalisation.
1: Rappelez-nous donc, peut-être pour terminer, où se situe le café, quels sont les jours et horaires d'ouverture pour les gens qui seraient...
2: Le café, il se situe au cœur du village, au milieu de la rue principale de la Vardens, c'est la rue Antoine de Roquelaure. Et les horaires d'ouverture, ben, c'est aussi un peu spécial parce que pour l'instant, nous sommes que des bénévoles. Donc, je fais les horaires d'ouverture tous les dimanches pour la semaine qui suit en fonction des disponibilités des bénévoles. Alors, elles sont publiées sur Google et sur la page Facebook du café de la Vardens. Merci beaucoup à vous.
1: Nous étions en compagnie de Chloé Macari, présidente du comité des fêtes de la Vardens, pour nous parler du café de la Vardens.
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2: Bonjour à tous. Alors à quoi pourrait ressembler cette journée où nous fêtons Sabine ?
3: Bélier, subissant les influences mercuriennes, vous aurez tendance à vous perdre en futilité. Attention.
2: Taureau, vous devrez affronter l'entourage familial. À vous de veiller à éviter les conflits domestiques.
3: Les Gémeaux, la chance jouera en votre faveur. Elle sera propice à la réussite de quelques coups d'audace. N'en abusez pas tout de même.
2: Cancer, vous devrez remettre en question certains schémas relationnels que vous faites perdurer malgré vous.
3: Les Lions, le moment sera propice à la réalisation de votre plus cher projet. Profitez donc de la protection des astres pour vous lancer dans une action vigoureuse.
2: Vierge, vous en aurez assez de toujours chercher à arrondir les angles et vous penserez maintenant davantage à vivre pour vous.
3: Les balances, attention, certaines influences vous enverront des énergies parfois contradictoires.
2: Scorpion, tâchez de mener une vie plus calme, plus régulière, quitte à vous rattraper ensuite.
3: Sagittaire, votre sens de l'observation et votre écoute seront précieux pour éclairer toutes les situations.
2: Capricorne, n'ayez pas peur de vous livrer à la personne que vous aimez. Vous pourriez être agréablement étonné de ses réactions.
3: Verseau, modérez votre humour qui pourrait déplaire à certains.
2: Enfin Poisson, la bonne posture de Pluton dans votre thème exercera une influence favorable sur votre comportement social. Vous serez davantage porté à l'indulgence. Bonne journée à tous. Demain, ce sera la Saint-Fiacre.
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2: Aujourd'hui, 29 août, bonjour Sabine. Sabine est une femme ambitieuse qui fera tout pour réaliser ses rêves. Déjà toute petite, elle se projetait bien loin dans l'avenir. Pour qu'elle atteigne ses buts, ses proches devront la soutenir et la motiver car elle a tendance à se décourager un peu trop facilement quand les choses n'arrivent pas assez vite. Au travail, Sabine est autoritaire mais pas tyrannique. Elle aimerait juste que tout se passe comme elle l'entend. Constamment en train de se remettre en question, Sabine ne reste jamais sur ses acquis et aimerait que les autres en fassent autant. Femme indépendante, Sabine est une lionne indomptable. Elle n'aime pas qu'on lui dicte sa conduite. Épicurienne, elle ne se prive de rien et croque la vie à pleines dents. Sa philosophie est claire, profitez du moment présent. Votre couleur sera le rouge, bonne journée.

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2: Cette semaine, la SPA vous présente Albert.
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1: Bonjour, le point météo de ce samedi 29 août. Après une nuit calme et étoilée, c'est le soleil qui prend la place ce matin. Quelques nuages par-ci par-là, mais rien de bien méchant. Il fait 22 degrés à Castéra-Verduzan, Valence-sur-Bèze, Cazobon, Barbotan-les-Termes et Vic-Fezensac. 23 degrés pour Condon et Nérac. Cet après-midi, on est dans la continuité de la matinée avec un généreux soleil partout sur la zone et des températures de 29 degrés, le plus chaud pour Auch et Jéguin, 28 degrés pour Saint-Puy et Castéra-Verduzan et enfin 27 degrés pour Montréal-du-Gers, Cazobon et Eauz. On termine ce bulletin avec les prévisions pour ce soir et cette nuit. RAS, tout va bien, un ciel parfaitement dégagé ce soir et une nuit étoilée nous attend. Je vous souhaite une très bonne journée avec DFM.
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2: Bonjour, bienvenue à vous. Aujourd'hui, je vais vous proposer un plat, c'est de l'échine de porc confite en robe de romarin. Et comme accompagnement, ce sont des courgettes grillées. Alors, c'est une recette pour 4 personnes. La préparation, il faut compter 25 minutes. Par contre, la cuisson, il faut compter 3h15. Alors, il vous faut 500 g de rôti de porc dans l'échine, 8 petites courgettes, 3 tomates, une tête d'ail, 2 oignons doux, 2 bouquets de romarin, 20 cl de vin blanc, de l'huile d'olive, du sel et du poivre, et comme ustensile, de la ficelle de cuisine pour ficeler le rôti. Alors tout d'abord, vous salez et poivrez le rôti de porc. Vous faites chauffer 2 cuillères à soupe d'huile dans une cocotte. Faites dorer le rôti sur feu vif en le tournant sur toutes ses faces pour bien le dorer. Puis vous le déglacez au vin blanc. Entourez le rôti de brins de romarin et maintenez-les avec de la ficelle. C'est-à-dire vous disposez sur une planche à découper 5 à 6 morceaux de ficelle d'environ 30 cm en les espaçant régulièrement. Placez les brins de romarin à la perpendiculaire, puis disposez le rôti au centre et vous nouez les ficelles sur le rôti. Après, vous préchauffez le four à 150 degrés. Vous lavez les tomates et coupez-les en deux dans l'épaisseur. Pelez les oignons doux et taillez-les en 8. Coupez la tête d'ail en deux dans l'épaisseur, c'est-à-dire pas une gousse, hein, c'est la tête d'ail. Vous la coupez en deux, donc on voit tous les petits morceaux. Replacez le rôti dans la cocotte avec les oignons, les tomates et l'ail. Salez, poivrez et versez 2 verres d'eau. Faites cuire au four pendant 3 heures. Pendant ce temps, nettoyez les courgettes et coupez-les en tronçons de 2 cm. Puis faites-les cuire 5 à 10 minutes dans une poêle grill. Vous salez et poivrez. Servez le rôti et sa garniture avec les courgettes grillées. Voilà, tout simplement. À présent, je vais vous laisser pour vous retrouver la semaine prochaine avec une bonne salade au magret séché, du bon fromage suisse et des raisins. En attendant, je vous souhaite une bonne cuisine, passez un bon week-end et je vous dis au revoir à tous.
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6: 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En partenariat avec le conseil départemental du Gers, le bailleur Toit de Gascogne et l'ADMR, les élus de Castéra-Verduzan travaillent actuellement sur un projet d'habitat inclusif. Dans la commune, ce projet innovant permettra de proposer une alternative entre le domicile et l'EHPAD. Ce projet, qui pourra accueillir entre 10 et 15 personnes de plus de 65 ans, propose un logement individuel pour chaque habitant qui sera locataire, en complément des espaces de vie partagés qui seront à leur disposition afin de partager des temps communs pour participer à des animations. Un coordinateur sera régulièrement présent afin d'organiser et faciliter la vie collective. Afin de présenter plus en détail le projet à la population, la mairie de Castéra-Verduzan organise le 1er septembre prochain à 18h30 dans ses locaux une réunion d'information publique. 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
1: Bonjour à tous. Alors à quoi pourrait ressembler cette journée où nous fêtons Sabine ?
2: Bélier, subissant les influences mercuriennes, vous aurez tendance à vous perdre en futilité. Attention.
1: Taureau, vous devrez affronter l'entourage familial. À vous de veiller à éviter les conflits domestiques.
2: Les Gémeaux, la chance jouera en votre faveur. Elle sera propice à la réussite de quelques coups d'audace. N'en abusez pas tout de même.
1: Cancer, vous devrez remettre en question certains schémas relationnels que vous faites perdurer malgré vous.
2: Les Lions, le moment sera propice à la réalisation de votre plus cher projet. Profitez donc de la protection des astres pour vous lancer dans une action vigoureuse.
1: Vierge, vous en aurez assez de toujours chercher à arrondir les angles et vous penserez maintenant davantage à vivre pour vous.
2: Les balances, attention, certaines influences vous enverront des énergies parfois contradictoires.
1: Scorpion, tâchez de mener une vie plus calme, plus régulière, quitte à vous rattraper ensuite.
2: Sagittaire, votre sens de l'observation et votre écoute seront précieux pour éclairer toutes les situations.
1: Capricorne, n'ayez pas peur de vous livrer à la personne que vous aimez. Vous pourriez être agréablement étonné de ses réactions.
2: Verseau, modérez votre humour, qui pourrait déplaire à certains.
1: Enfin, Poisson, la bonne posture de Pluton dans votre thème exercera une influence favorable sur votre comportement social. Vous serez davantage porté à l'indulgence. Bonne journée à tous. Demain, ce sera la Saint-Fiacre.

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1: Buenas por aquí, queridos radio oyentes. Aujourd'hui, nous allons finir notre voyage en Océanie. On pourrait dire que la salsa en Océanie est comme une vague tropicale qui vient caresser les rivages du Pacifique. Elle apporte avec elle le parfum des Caraïbes, mais se mêle au centaure de la mer des corail et au chant des îles. Dans les clubs de Sydney, les pas de salsa deviennent des ponts invisibles entre Cuba et Fidji, entre Puerto Rico et Tahiti. Elle n'efface pas les traditions locales, elle les invite à danser ensemble. Depuis les années 1990, les grandes métropoles océaniennes comme Auckland, Melbourne et encore Nouméa ont vu éclore une véritable passion pour la salsa, portée par l'ouverture culturelle et l'émigration. L'Australie et la Nouvelle-Zélande ont été les portes d'entrée du mouvement. Les premières écoles de danse, fondées par des expatriés latino-américains, ont rapidement attiré les curieux. Certains quartiers se sont imposés comme des pôles majeurs. Bars latinos, soirées salsa night, festivals multiculturels. Dans les îles du Pacifique, l'essor est plus discret, mais tout aussi significatif. À Nouméa ou en Polynésie, des associations locales animent des soirées où la salsa côtoie les rythmes kanak et polynésiens. Là-bas, on danse autant sur les classiques de Celia Cruz que sur les sons modernes de Havana de Primera. Sans doute, la salsa porte en elle une joie communicative, une chaleur qui contraste avec la routine quotidienne. Mais aussi, elle s'accorde étonnamment bien avec l'esprit océanien. Communauté, partage, rythme, convivialité. Voici pour vous cette sélection de la musique actuelle cubaine, Alexander Abreu y Habana de Primera. Titre Pasaporte.
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0: 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Rendez-vous lundi prochain pour une nouvelle chronique de Judith Radio Salsa sur DFM 930. 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
2: Aujourd'hui, 29 août, bonjour Sabine. Sabine est une femme ambitieuse qui fera tout pour réaliser ses rêves. Déjà toute petite, elle se projetait bien loin dans l'avenir. Pour qu'elle atteigne ses buts, ses proches devront la soutenir et la motiver, car elle a tendance à se décourager un peu trop facilement quand les choses n'arrivent pas assez vite. Au travail, Sabine est autoritaire, mais pas tyrannique. Elle aimerait juste que tout se passe comme elle l'entend. Constamment en train de se remettre en question, Sabine ne reste jamais sur ses acquis et aimerait que les autres en fassent autant. Femme indépendante, Sabine est une lionne indomptable. Elle n'aime pas qu'on lui dicte sa conduite. Épicurienne, elle ne se prive de rien et croque la vie à pleines dents. Sa philosophie est claire, profitez du moment présent. Votre couleur sera le rouge, bonne journée.
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1: Bonjour, le point météo de ce samedi 29 août. Après une nuit calme et étoilée, c'est le soleil qui prend la place ce matin. Quelques nuages par-ci par-là, mais rien de bien méchant. Il fait 22 degrés à Castéra-Verduzan, Valence-sur-Bèze, Cazaubon, Barbotan-les-Thermes et Vic-Fezensac. 23 degrés pour Condon et Nérac. Cet après-midi, on est dans la continuité de la matinée avec un généreux soleil partout sur la zone et des températures de 29 degrés, le plus chaud pour Auch et Jéguin, 28 degrés pour Saint-Puy et Castéra-Verduzan et enfin 27 degrés pour Montréal-du-Gers, Cazaubon et Éos. On termine ce bulletin avec les prévisions pour ce soir et cette nuit. RAS, tout va bien, un ciel parfaitement dégagé ce soir et une nuit étoilée nous attend. Je vous souhaite une très bonne journée avec DFM.
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2: Bonjour, bienvenue à vous. Aujourd'hui, je vais vous proposer un plat, c'est de l'échine de porc confite en robe de romarin. Et comme accompagnement, ce sont des courgettes grillées. Alors, c'est une recette pour 4 personnes. La préparation, il faut compter 25 minutes. Par contre, la cuisson, il faut compter 3h15. Alors, il vous faut 500 g de rôti de porc dans l'échine, 8 petites courgettes, 3 tomates, une tête d'ail, 2 oignons doux, 2 bouquets de romarin, 20 cl de vin blanc, de l'huile d'olive, du sel et du poivre, et comme ustensile, de la ficelle de cuisine pour ficeler le rôti. Alors tout d'abord, vous salez et poivrez le rôti de porc. Vous faites chauffer 2 cuillères à soupe d'huile dans une cocotte. Faites dorer le rôti sur feu vif en le tournant sur toutes ses faces pour bien le dorer. Puis vous le déglacez au vin blanc. Entourez le rôti de brins de romarin et maintenant, maintenez-les avec de la ficelle. C'est-à-dire vous disposez sur une planche à découper 5 à 6 morceaux de ficelle d'environ 30 cm en les espaçant régulièrement. Placez les brins de romarin à la perpendiculaire, puis disposez le rôti au centre et vous nouez les ficelles sur le rôti. Après, vous préchauffez le four à 150 degrés. Vous lavez les tomates et coupez-les en deux dans l'épaisseur. Pelez les oignons doux et taillez-les en 8. Coupez la tête d'ail en deux dans l'épaisseur, c'est-à-dire pas une gousse, hein, c'est la tête d'ail. Vous la coupez en deux, donc on voit tous les petits morceaux. Replacez le rôti dans la cocotte avec les oignons, les tomates et l'ail. Salez, poivrez et versez 2 verres d'eau. Faites cuire au four pendant 3 heures. Pendant ce temps, nettoyez les courgettes et coupez-les en tronçons de 2 cm. Puis faites-les cuire 5 à 10 minutes dans une poêle grill. Vous salez et poivrez. Servez le rôti et sa garniture avec les courgettes grillées. Voilà, tout simplement. À présent, je vais vous laisser pour vous retrouver la semaine prochaine avec une bonne salade au magret séché, du bon fromage suisse et des raisins. En attendant, je vous souhaite une bonne cuisine, passez un bon week-end et je vous dis au revoir à tous.
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3: Une équipe de bénévoles a décidé début juin de redonner vie au café de la Vardins.
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3: Pour nous en parler, Chloé Macari, présidente du comité des fêtes de la Vardins. Chloé, bonjour.
4: Bonjour.
3: Alors justement, on est là pour parler du café de la Vardins. Qu'est-ce qui fait la spécificité de ce lieu? Vous pouvez nous en dire un petit peu plus sur sa réouverture, son fonctionnement, etc.
4: La spécificité de ce lieu, c'est un café entièrement repris par des bénévoles. Une équipe de plus de 50 bénévoles à l'heure actuelle, pour la plupart la Vardennais, de tout âge, de 15 à 75 ans, avec zéro salarié. Donc c'est la grosse spécificité de ce lieu, qui est ouvert depuis le 26 juin quasiment tous les jours, à l'aide de la disponibilité de ces bénévoles. Là et
3: le café qui était fermé, c'est ça, hein?
4: Fermé depuis plus de 8 mois. Pas de reprise en vue et poussé par le maire de la commune et la municipalité. C'était quand même un peu catastrophique d'avoir un lieu au centre du village fermé pour la saison estivale. Et donc, avec une petite équipe de jeunes de 5 ou 6, nous nous sommes motivés à la reprise et ça a attiré les 45 autres nombreux bénévoles.
3: Alors justement, donc, comment la réouverture de cet établissement a été accueillie par la population locale?
4: Beaucoup de joie et beaucoup de positivité. C'est d'ailleurs pour ça qu'on est autant nombreux en tant que bénévoles. C'est le cœur du village et ce qui le fait vivre. Donc pour la plupart des Lavardennais, c'est une belle réussite et un lieu de retrouvailles et de rencontres.
3: Alors est-ce que vous avez d'autres projets pour faire vivre ce lieu?
4: On occupe les locaux jusqu'au 30 septembre et on espère pouvoir le perdurer au-delà. Mais là, on parlera de rachat de fonds de commerce, de création d'associations vraiment dédiées seulement à ça, de la création d'un nouveau bureau associatif. Donc il y aura une période de fermeture pour qu'on puisse réfléchir à tout ça et réaliser toutes ces démarches administratives, bancaires, notariales, etc. Et en cours de réflexion et en bonne voie pour la réalisation.
3: Rappelez-nous donc peut-être pour terminer où se situe le café, quels sont les jours et horaires d'ouverture pour les gens qui seraient...
4: Le café, il se situe au cœur du village, au milieu de la rue principale de la Vardins, la rue Antoine de Roquelaure. Et les horaires d'ouverture, ben, c'est aussi un peu spécial parce que pour l'instant, nous sommes que des bénévoles. Donc je fais les horaires d'ouverture tous les dimanches pour la semaine qui suit, en fonction des disponibilités des bénévoles. Alors, elles sont publiées sur Google et sur la page Facebook du Café de la Vardins. Merci beaucoup à vous.
3: Nous étions en compagnie de Chloé Macari, présidente du comité des fêtes de la Vardins, pour nous parler du Café de la Vardins.
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1: Aujourd'hui, 29 août, bonjour Sabine. Sabine est une femme ambitieuse qui fera tout pour réaliser ses rêves. Déjà toute petite, elle se projetait bien loin dans l'avenir. Pour qu'elle atteigne ses buts, ses proches devront la soutenir et la motiver car elle a tendance à se décourager un peu trop facilement quand les choses n'arrivent pas assez vite. Au travail, Sabine est autoritaire mais pas tyrannique. Elle aimerait juste que tout se passe comme elle l'entend. Constamment en train de se remettre en question, Sabine ne reste jamais sur ses acquis et aimerait que les autres en fassent autant. Femme indépendante, Sabine est une lionne indomptable. Elle n'aime pas qu'on lui dicte sa conduite. Épicurienne, elle ne se prive de rien et croque la vie à pleines dents. Sa philosophie est claire, profitez du moment présent. Votre couleur sera le rouge, bonne journée.

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1: Bonjour, le point météo de ce samedi 29 août. Après une nuit calme et étoilée, c'est le soleil qui prend la place ce matin. Quelques nuages par-ci par-là, mais rien de bien méchant. Il fait 22 degrés à Castéra-Verduzan, Valence-sur-Bèze, Cazaubon, Barbotan-les-Thermes et Vic-Fezensac. 23 degrés pour Condon et Nérac. Cet après-midi, on est dans la continuité de la matinée avec un généreux soleil partout sur la zone et des températures de 29 degrés, le plus chaud pour Auch et Jéguin, 28 degrés pour Saint-Puy et Castéra-Verduzan et enfin 27 degrés pour Montréal-du-Gers et Cazaubon et Éoze. On termine ce bulletin avec les prévisions pour ce soir et cette nuit. RAS, tout va bien, un ciel parfaitement dégagé ce soir et une nuit étoilée nous attend. Je vous souhaite une très bonne journée avec DFM.
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3: Bonjour, bienvenue à vous. Aujourd'hui, je vais vous proposer un plat. C'est de l'échine de porc confite en robe de romarin. Et comme accompagnement, ce sont des courgettes grillées. Alors, c'est une recette pour 4 personnes. La préparation, il faut compter 25 minutes. Par contre, la cuisson, il faut compter 3h et quart. Alors, il vous faut 500 g de rôti de porc dans l'échine, 8 petites courgettes, 3 tomates, une tête d'ail, 2 oignons doux, 2 bouquets de romarin, 20 cl de vin blanc, de l'huile d'olive, du sel et du poivre, et comme ustensile, de la ficelle de cuisine pour ficeler le rôti. Alors tout d'abord, vous salez et poivrez le rôti de porc. Vous faites chauffer 2 cuillères à soupe d'huile dans une cocotte. Faites dorer le rôti sur feu vif en le tournant sur toutes ses faces pour bien le dorer. Puis vous le déglacez au vin blanc. Entourez le rôti de brins de romarin et maintenant, maintenez-les avec de la ficelle. C'est-à-dire vous disposez sur une planche à découper 5 à 6 morceaux de ficelle d'environ 30 cm en les espaçant régulièrement. Placez les brins de romarin à la perpendiculaire, puis disposez le rôti au centre et vous nouez les ficelles sur le rôti. Après, vous préchauffez le four à 150 degrés. Vous lavez les tomates et coupez-les en deux dans l'épaisseur. Pelez les oignons doux et taillez-les en 8. Coupez la tête d'ail en deux dans l'épaisseur, c'est-à-dire pas une gousse, hein, c'est la tête d'ail. Vous la coupez en deux, donc on voit tous les petits morceaux. Replacez le rôti dans la cocotte avec les oignons, les tomates et l'ail. Salez, poivrez et versez 2 verres d'eau. Faites cuire au four pendant 3 heures. Pendant ce temps, nettoyez les courgettes et coupez-les en tronçons de 2 cm. Puis faites-les cuire 5 à 10 minutes dans une poêle grill. Vous salez et poivrez. Servez le rôti et sa garniture avec les courgettes grillées. Voilà, tout simplement. À présent, je vais vous laisser pour vous retrouver la semaine prochaine avec une bonne salade au magret séché, du bon fromage suisse et des raisins. En attendant, je vous souhaite une bonne cuisine, passez un bon week-end et je vous dis au revoir à tous.
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1: Bonjour à tous. Alors à quoi pourrait ressembler cette journée où nous fêtons Sabine ?
2: Bélier, subissant les influences mercuriennes, vous aurez tendance à vous perdre en futilité. Attention.
1: Taureau, vous devrez affronter l'entourage familial. À vous de veiller à éviter les conflits domestiques.
2: Les Gémeaux, la chance jouera en votre faveur. Elle sera propice à la réussite de quelques coups d'audace. N'en abusez pas tout de même.
1: Cancer, vous devrez remettre en question certains schémas relationnels que vous faites perdurer malgré vous.
2: Les Lions, le moment sera propice à la réalisation de votre plus cher projet. Profitez donc de la protection des astres pour vous lancer dans une action vigoureuse.
1: Vierge, vous en aurez assez de toujours chercher à arrondir les angles et vous penserez maintenant davantage à vivre pour vous.
2: Les balances, attention, certaines influences vous enverront des énergies parfois contradictoires.
1: Scorpion, tâchez de mener une vie plus calme, plus régulière, quitte à vous rattraper ensuite.
2: Sagittaire, votre sens de l'observation et votre écoute seront précieux pour éclairer toutes les situations.
1: Capricorne, n'ayez pas peur de vous livrer à la personne que vous aimez. Vous pourriez être agréablement étonné de ses réactions.
2: Verseau, modérez votre humour qui pourrait déplaire à certains.
1: Enfin Poisson, la bonne posture de Pluton dans votre thème exercera une influence favorable sur votre comportement social. Vous serez davantage porté à l'indulgence. Bonne journée à tous. Demain, ce sera la Saint-Fiacre.
3: Hola mi gente, moi c'est Camille et vous écoutez Mueve tus caderas sur DFM 930. Aujourd'hui, on reste en République Dominicaine et on retrouve une véritable légende de la bachata, Anthony Santos, aussi surnommé El Mayime de la bachata. Un artiste incontournable, une voix unique et surtout beaucoup de sentimiento. Et aujourd'hui, je vous présente un titre particulièrement intense, Me quiero morir. Une chanson qui parle de douleur, de manque et de cette sensation de perdre complètement ses repères lorsque l'amour s'en va. Parce que la bachata, mi gente, c'est aussi ça. Hablar de los sentimientos, de l'amour y del desamor de la vida. Et avec Anthony Santos, on ne fait pas semblant, c'est canta con el corazón. Alors mettez-vous à l'aise, laissez-vous porter par la guitare et par le rythme, et surtout, mueve tus caderas. C'est maintenant dans Mueve tus caderas sur DFM 230. Dale mi gente, sube el volumen y vamos a bailar.

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1: Aujourd'hui, 29 août, bonjour Sabine. Sabine est une femme ambitieuse qui fera tout pour réaliser ses rêves. Déjà toute petite, elle se projetait bien loin dans l'avenir. Pour qu'elle atteigne ses buts, ses proches devront la soutenir et la motiver car elle a tendance à se décourager un peu trop facilement quand les choses n'arrivent pas assez vite. Au travail, Sabine est autoritaire mais pas tyrannique. Elle aimerait juste que tout se passe comme elle l'entend. Constamment en train de se remettre en question, Sabine ne reste jamais sur ses acquis et aimerait que les autres en fassent autant. Femme indépendante, Sabine est une lionne indomptable. Elle n'aime pas qu'on lui dicte sa conduite. Épicurienne, elle ne se prive de rien et croque la vie à pleines dents. Sa philosophie est claire, profitez du moment présent. Votre couleur sera le rouge, bonne journée.

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1: Bonjour, le point météo de ce samedi 29 août. Après une nuit calme et étoilée, c'est le soleil qui prend la place ce matin. Quelques nuages par-ci par-là, mais rien de bien méchant. Il fait 22 degrés à Castéra-Verduzan, Valence-sur-Bèze, Cazaubon, Barbotan-les-Thermes et Vic-Fezensac. 23 degrés pour Condon et Nérac. Cet après-midi, on est dans la continuité de la matinée avec un généreux soleil partout sur la zone et des températures de 29 degrés, le plus chaud pour Auch et Jéguin, 28 degrés pour Saint-Puy et Castéra-Verduzan et enfin 27 degrés pour Montréal-du-Gers, Cazaubon et Eauze. On termine ce bulletin avec les prévisions pour ce soir et cette nuit. RAS, tout va bien, un ciel parfaitement dégagé ce soir et une nuit étoilée nous attend. Je vous souhaite une très bonne journée avec DFM.
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0: 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On n'est pas bien là? 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
2: Voici un communiqué de la mairie de Castéra-Verdouzan. Projet d'habitat inclusif à Castéra-Verdouzan, une réunion publique pour présenter le projet. En partenariat avec le conseil départemental du Gers, le bailleur Toit de Gascogne et l'ADMR, les élus de Castéra-Verdouzan travaillent actuellement sur un projet d'habitat inclusif. Dans la commune, ce projet innovant permettra de proposer une alternative entre le domicile et l'EHPAD. Ce projet, qui pourra accueillir entre 10 et 15 personnes de plus de 65 ans, propose un logement individuel pour chaque habitant qui sera locataire, en complément des espaces de vie partagés qui seront à leur disposition afin de partager des temps communs pour participer à des animations. Un coordinateur sera régulièrement présent afin d'organiser et faciliter la vie collective. Afin de présenter plus en détail le projet à la population, la mairie de Castéra-Verdouzan organise le 1er septembre prochain à 18h30 dans ses locaux une réunion d'information publique. En présence des différents partenaires, cette rencontre sera l'occasion d'apporter des réponses aux questions des participants, mais également de présenter un questionnaire à destination des plus de 63 ans, ainsi que des ateliers participatifs qui seront organisés en septembre et octobre. C'était un communiqué de la mairie de Castéra-Verdouzan, projet d'habitat inclusif. Réunion publique le 1er septembre à 18h30.
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1: Avez-vous déjà rêvé d'avoir des bons œufs frais chaque matin? Une petite troupe de gallinacés pour vous tenir compagnie et vous aider au quotidien? Les poules sont faites pour vous. De toutes les tailles, de toutes les couleurs et avec des capacités et des particularités propres à chacune, il y a forcément une race de poules faite pour vous et votre jardin. Car oui, avant de vous projeter dans ce merveilleux plan qui est celui d'accueillir des poules chez vous, il faut vous poser quelques questions essentielles. Combien de poules souhaitez-vous adopter? À savoir qu'une poule ne peut pas vivre seule, ce sont des animaux grégaires. Avez-vous assez d'espace dans votre jardin pour y placer un bon poulailler pour ce nombre de poules? Avez-vous aussi de la place pour un bel enclos, des endroits pour elles, pour fouiller le sol, se rouler dans la poussière, etc.? Êtes-vous en capacité de protéger vos cocottes en cas d'attaque extérieure? Avez-vous un budget nécessaire pour les graines, la paille, les frais vétérinaires, vermifuges, vaccins et autres dépenses annexes?
2: Autant de questions pour de si petits animaux? Eh bien oui, adopter des poules implique tout autant de responsabilités que pour l'adoption d'un chien ou d'un chat. Les poils en moins, mais les plumes en plus.
1: On estime en France à environ 9 millions d'oiseaux de basse-cour de compagnie en 2025, selon les statistiques de goodflare.com. Ce qui hisse les poules et autres canards, oies et cailles à la quatrième place du classement des animaux de compagnie les plus présents sur votre territoire.
2: Véritable passion pour certains, vous trouverez sans doute autour de vous les poules idéales pour votre foyer. De la géante Brahma à la minuscule Serama, de la douce soie à la dure combattante anglaise. À noter que ce n'est que le nom de la race, car les combats de coqs et poules sont interdits en France et dans toute l'Union européenne. Ce sera votre style, votre poule.
1: Mais avez-vous pensé aux poules de réforme? En France, hormis donc les poules de compagnie, nous comptons plus de 16 millions de poules en cage selon Itavie en 2024. Mais avez-vous pensé aux poules de réforme? En France, hormis donc les poules de compagnie, nous comptons plus de 16 millions de poules en cage selon Itavie en 2024. La plupart de ces poules rousses fermières sont détenues en cage dans des conditions très dures. Certaines sont élevées en plein air, mais la grande majorité est encore détenue enfermée et on pratique sur elles les pointages du bec. Action de couper le bout de la partie haute du bec pour éviter les bagarres qui peuvent se transformer en cannibalisme, le piquage, action de s'arracher les plumes ou qu'elles ne cassent leurs propres œufs. Pendant ce temps, elles pondent le plus souvent un œuf par jour et sont conditionnées pour pondre toujours plus.
2: Leur vie dans ce genre d'élevage ne dépasse généralement pas les 18 mois. Elles se fatiguent vite et avec ce grand taux de ponte, ne sont plus rentables à partir de cet âge-là. Alors qu'une poule libre et dans de bonnes conditions peut vivre jusqu'à 10 ans dans le meilleur des cas. Si vous voulez agir à petite échelle, regardez les numéros sur les œufs que vous achetez dans le commerce. 0, œuf de poule plein air bio. 1, œuf de poule plein air. 2, œuf de poule élevé au sol. 3, œuf de poule élevé en cage. À vous de choisir au mieux pour le bien-être des poules qui pondent votre déjeuner. À noter que la France est le plus grand producteur d'œufs en Europe, selon la RSEA.
1: Si vous avez un budget, la place et l'envie d'en faire une bonne action, vous pouvez adopter des poules rousses de réforme. L'association Champs Libres Poules agit dans tout le sud-ouest en récupérant des poules d'élevage en cage en les sauvant de l'abattoir. Vous pouvez les contacter sur le site champslibrespoules.com et remplir le formulaire d'adoption. Si votre voisinage vous le permet, vous pouvez même adopter des coqs.
2: En bref, adopter des poules, c'est se garantir de bons œufs chaque jour, mais elles ont aussi besoin de beaucoup d'attention et de protection. Ce sont des animaux sensibles au même titre que votre chat de compagnie, malgré leurs ancêtres peu commodes, les dinosaures.
1: Vous pouvez nous retrouver sur les réseaux.
2: Moi, c'est Nelly de Wolfie Pet Eating.
1: Et moi, c'est Marine des Mains d'Éveil Animal. C'était l'Instant Animal.
2: Et si on écoutait vraiment nos animaux?
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2: Bonjour, aujourd'hui dans ma chronique Fraîche Attitude, je vais vous donner quelques astuces pour introduire des fruits et légumes au niveau de vos pique-niques et surtout pour que vos enfants en redemandent. En cette saison estivale, rien de tel qu'une sortie pique-nique en famille ou entre amis. Sains et pratiques, les fruits et légumes frais sont les rois du pique-nique. Dégustés nature ou délicatement cuisinés, ils comblent toutes les envies. En salade, taillés en dip, cru ou cuit, n'hésitez pas à varier les plaisirs autour de verrines, de brochettes ou encore de smoothies de fruits et de légumes frais. Couleur, saveur, odeur, ils ont tout pour attirer les plus petits, à condition de faire de la table familiale un terrain de découverte ludique et gourmand. Pour que manger des fruits et légumes frais devienne un jeu d'enfant, jouez sur le contenu et le contenant. Pour attirer l'œil de l'enfant, on opte pour une vaisselle colorée, créant un contraste agréable. Une purée de carottes dans une assiette rose en forme de fleurs. A l'inverse, on privilégie une soucoupe blanche pour laisser éclater toutes les couleurs d'une salade de fruits de saison. On les met en scène à l'aide de contenants ludiques qui permettent de détourner l'attention de l'enfant. Coquetier, cornet, verrine. Imaginez un trompe-l'œil gourmand pour jeunes papilles. En attendant que le palais des plus jeunes se soit formé aux nouvelles saveurs, on introduit les fruits et légumes frais petit à petit dans leur préparation favorite. Beaucoup se prêtent à la réalisation de beignets, de frites, de gratins, alors on en profite. Autre astuce, on les glisse incognito dans les pâtes, les gâteaux et le tour est joué. Et dernière astuce pour leur faire mettre la main à la pâte, permettre aux enfants d'appréhender un nouveau fruit ou un nouveau légume en douceur, il n'y a rien de tel que de les associer à sa préparation. Pédagogique et ludique, les ateliers de cuisine à la maison mettent l'eau à la bouche. Quand le moment de la dégustation arrive, les petits chefs sont à coup sûr fiers et curieux de goûter leur création. Pour les adolescents, voici quelques idées recettes. Nos ados apprécient les recettes simples et dans l'air du temps. Pour les séduire, il suffit de penser pratique, même s'ils ne l'avoueront jamais, ils en raffolent. Les tartines de fruits, elles se déclinent sous tous les tons, au rythme des saisons. Éventuellement associées avec des oléagineux, amandes, noisettes, sésame, elles offrent suffisamment d'énergie jusqu'à la pause déjeuner. Sur une généreuse tranche de pain, on tartine une purée de fruits secs au choix avec des fruits de saison, obligatoirement. Quelques suggestions ? Purée de noisettes et bananes, purée d'amandes et figues, abricots, pêches ou brugnons, purée de sésame et prunes, fraises ou mûres. Les smoothies, leur élaboration semble d'une facilité déconcertante. Pourtant, quelques astuces en feront le smoothie du moment. Pour cela, il convient d'abord et toujours d'opter pour des fruits frais de saison, de préférence bien mûrs pour apporter plus de goût et de sucre. Côté texture, selon les goûts, les fruits frais seront mixés avec un peu d'eau. Pour les adeptes du smoothie version pulpeuse, on prendra soin d'associer un fruit juteux à un qui l'est moins. Et les smoothies verts dans tout ça, c'est évident, les légumes se prêtent également à la préparation de smoothies sains et gourmands. Concombre, menthe et basilic, tomates, citron et céleri, et pourquoi pas épinards, ananas, citron et pommes. Le smoothie mix associant fruits et légumes autorise beaucoup de créativité. Le hamburger, un hamburger maison sinon rien. Oui à cet incontournable de la culture ado s'il est préparé à la maison. Pour les adeptes du classique, on conservera les rondelles de tomates, d'oignons et la feuille de salade. Pour les aventuriers des papilles et pour surprendre notre ado, on se lance dans l'élaboration de garnitures inédites. Tomates cuisinées à la provençale, tagliatelles de carottes aux épices, fines tranches de courgettes marinées, citron, huile d'olive et coriandre, pané cru ou cuit ou fondu de poireaux. Pour aller plus loin encore, on joue la carte du sucré salé avec une gelée de pommes ou de coing ou une confiture de figues qui se marie à merveille à de nombreux fromages. Le bagel, version végétarienne. On ne présente plus ces petits pains facétieux qui se prêtent décidément à toutes les fantaisies. Légumes grillés, aubergines, courgettes, avocats, pousses d'épinards, roquettes, ils se jouent de toutes les tendances culinaires. En mode salé, sucré ou sucré salé, les bagels déclinent toutes les saveurs des fruits et légumes frais de saison. Facile à transporter, ils se dégustent partout du bout des doigts. Alors rien de plus facile que d'intégrer les fruits et légumes frais dans vos pique-niques et de les faire apprécier aux plus jeunes. N'hésitez plus, adoptez la pique-nique attitude et pensez à garnir votre panier de fruits et légumes frais. Je vous dis à la semaine prochaine pour partir ensemble à la découverte des fruits et légumes frais.
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2: Escagnagri, nouvelle version. Monsieur le président du département, Philippe Dupuy, vous avez trouvé ça agréable et même ambitieux.
3: Oui, c'est une très très bonne idée donc, qui a été émise par donc, le président du GIA de proposer de faire Escagnagri dans le parc des départements. Donc j'ai répondu avec beaucoup de plaisir, mais voilà, favorablement. C'est une façon aussi pour le département de montrer notre solidarité envers le monde agricole et cette manifestation qui est un petit peu la vitrine finalement du monde agricole tous les ans et de le faire à Auch, dans le parc du département, voilà, ça prend beaucoup de sens. L'agriculture a besoin de montrer ce qu'elle sait faire et elle fait des choses assez fabuleuses, notamment dans le département. On a des agriculteurs de grande qualité qui produisent des produits de grande qualité. Donc il faut les montrer, il faut le faire savoir parce que de la même manière que le département s'est engagé sur une alimentation de qualité dans les collèges, je pense qu'il faut aussi que chaque citoyen comprenne que ben, l'avenir aussi de l'agriculture passe aussi par un changement peut-être de pratiques alimentaires de chaque citoyen pour aller chercher les produits qui sont faits localement. Bon, voilà, c'est bon pour les agriculteurs, c'est bon pour la planète et c'est bon aussi parce qu'ils trouveront dans leur assiette des produits d'excellente qualité.
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1: Gascogne à Gris et ses nouveautés. Erwan Dutreil, président des jeunes agriculteurs du Gers.
2: Il va y avoir d'autres nouveautés. Donc, cette année, on a fait le choix de ne pas avoir le concours de labour pour se recentraliser, mais c'est quelque chose qu'on pourra remettre en place. Mais il va y avoir des nouveautés, par exemple, sur des animations qui sont gersoises, mais qui vont aller au-delà du département. On peut parler de la force basque, on peut parler dans un cadre comme ça, on va avoir un spectacle d'aigle le vendredi soir, donc ça c'est quelque chose de nouveau qu'on a mis en place. Et on se rend compte, surtout aujourd'hui, que nous commençons à diffuser l'événement. Énormément de personnes nous contactent pour venir, que ce soit des producteurs à la ferme, que ce soit pour un marché gourmand, pour de la cosmétique, pour de l'alimentation. Donc voilà, on se rend compte qu'il y a ce besoin, et si on peut aussi permettre à tous les artisans gersois d'exposer grâce à Gascognerie, de se faire connaître, on en sera encore plus heureux. Là où on a insisté aussi, c'est un événement qui sera gratuit, ouvert à tout le monde. C'est quelque chose qu'on se voulait accessible. On a réussi. Et donc voilà, par rapport aux activités, on a une vingtaine d'activités sur le week-end, sur le samedi, pour tous les domaines. Là-dessus aussi, il y aura des nouveautés. Il y aura des nouveautés pour les adultes, des nouveautés pour les enfants, pour les familles. Et tout ça sera dévoilé aussi dans le programme.
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1: Gascogne Agri, Erwan Dutreil, président des jeunes agriculteurs du Gers.
2: Faire à Auch, c'était qu'on souhaitait le recentraliser pour pouvoir toucher un maximum de monde. Parc du département, ça a été lors d'un rendez-vous avec les services agriculture du département, où lorsque j'ai traversé ce parc pour la première fois, je me suis dit, mais là c'est magnifique, il y a quelque chose à faire. Et donc, au vu du partenariat qu'on avait le conseil départemental, ça nous a paru presque évident, puisqu'on souhaitait travailler avec tous nos partenaires. Et c'est un cadre où aujourd'hui, qui peut très bien correspondre à l'événement qu'on aura. Donc ça a été presque naturel de se dire on le fait à Auch. On l'a eu fait historiquement à la zone Andouming aussi, sauf que là c'était pas possible et on s'est dit bon, mais pourquoi pas ailleurs. Et donc ce qu'on souhaite aussi, c'est voilà, le pérenniser, avoir un cadre mais idyllique. Quand on voit comment c'est ombragé, puis voilà, c'est un lieu qui correspond vraiment pour une foire à école. On se retrouve au milieu de la nature, à la fois dans Auch, et si on ne le sait pas, qu'on regarde juste autour de nous, on ne le devine pas. On met en avant toutes les agricultures, que ce soit céréalières, éleveurs, bio, conventionnel, peu importe, on est là pour mettre en avant toutes les agricultures que l'on a dans le département. Mais oui, aujourd'hui, cette foire, on s'est rendu compte qu'en fait, toutes les foires où il y a des animaux, ça plaît, il y a des jeunes qui viennent. Et aujourd'hui, si on peut faire un parallèle avec l'actualité dramatique, le premier pare-feu qu'on peut avoir, c'est l'élevage. Et donc aussi, voilà, c'est comment aujourd'hui on peut redynamiser l'élevage dans le Gers, tout simplement en parlant, en montrant la qualité des animaux que l'on peut avoir, puisqu'un éleveur avant tout il est passionné. On ne devient pas éleveur, on est éleveur. Donc voilà, c'est aujourd'hui je pense l'élevage, le premier rempart dans les coteaux que l'on a pour les valoriser. Et même si on nous rappelle qu'on mange trop de viande, ça c'est faux premièrement, mais on se doit de redynamiser notre élevage gersois, que ce soit autant pour la volaille que pour les bovins, pour les caprins. Pour moi c'est un dossier que l'on devra travailler ensemble.
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4: Gascogne à gris.
5: Monsieur le Président Dupouille, vous accompagnez les agriculteurs, surtout avec les problèmes d'eau.
6: La problématique de l'eau est bien évidemment un sujet important, un sujet qu'on a devant nous. Il faut effectivement, je pense qu'on se mette tous autour de la table pour essayer d'avancer sur cette question, parce qu'on se rend compte que on a des étés qui sont de plus en plus secs, et on a un niveau de pluviométrie annuel qui est sensiblement, semble-t-il, identique. Donc ça veut dire que il pleut de manière différente, donc il faut sans doute adapter nos solutions peut-être de récupération, de captage d'eau. L'agriculture a fait d'énormes efforts en matière de consommation d'eau. Je pense qu'il y a encore sans doute des efforts à fournir. On a des adaptations, une adaptation continue, on va dire, à mettre en œuvre. On a aussi des exemples, parce que malheureusement, on est en train de venir un petit peu, ou dans tous les cas, de subir un dérèglement climatique qu'ont déjà subi certaines régions, notamment en Espagne, voire même au Maroc. Donc il faudra sans doute s'adapter. Donc le maître mot, c'est l'adaptation. L'agriculture, on va dire, connaît ce mot depuis bien longtemps. Elle s'adapte en permanence, je dirais. Mais il faut aussi sans doute qu'on l'accompagne. Et ça change, ça passe aussi par une adaptation aussi du comportement des citoyens et sans doute aussi des changements de pratiques diverses et variées. Et la question de l'eau, bien sûr, devient une question centrale. Elle l'a toujours été, mais peut-être aujourd'hui encore plus qu'hier. Et quand on voit, on va dire, le nombre d'incendies qu'on a pu subir à la fois dans le département, parce que même si on n'en parle pas beaucoup, tant mieux, parce que ça veut dire qu'on n'a pas eu de gros incendies à déplorer. Il n'empêche que le nombre de départs de feu a été augmenté de 50% sur la même période de 2025. Donc ça veut dire qu'il y a un vrai sujet. Et l'agriculture a aussi son rôle à jouer en tant qu'aménageur, en tant que jardinier de l'espace. Et donc tout ça, tous ces sujets, il faudra sans doute qu'on, au-delà de la manifestation de Gascogne à gris, que ça nécessitera sans doute de se mettre autour de la table avec l'ensemble des parties pour voir un petit peu quelle réponse collectivement on peut apporter. En tout cas, le rôle du département, c'est d'être aussi ce rôle de fédérateur, au-delà d'avoir des compétences particulières dans le domaine, ce rôle de fédérateur pour faire en sorte que l'agriculture gersoise, qui est la première économie du département, ne soit pas dans l'obligation, on va dire, de rendre les armes. Ça serait dramatique pour les agriculteurs, mais aussi dramatique pour le département.
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2: Gascogne Agri, Erwan Dutreil, président des jeunes agriculteurs du Gers.
3: Il y a de nombreux messages, mais je veux dire, aujourd'hui, les messages, ils sont passés depuis 10 ans. C'est comme si il y a 10 ans, on disait dans 10 ans, il y aura un agriculteur sur deux qui part à la retraite. On est à la 10e année. Et l'eau, c'est le même cas. Ça fait très longtemps qu'on dit l'eau passe, il faut qu'on l'arrête. C'est véridique. Aujourd'hui, on a de plus en plus d'habitants. Donc, à un moment donné, il y a plus de consommation d'eau potable. L'eau que l'on souhaite stocker n'est pas dédiée uniquement à l'agriculture. Sauf que j'ai l'impression, moi, en tant qu'agriculteur, qu'il n'y a que les agriculteurs qui s'en inquiètent. Les pouvoirs publics s'en inquiètent peut-être un peu aussi, mais les premiers effets que l'on voit, c'est dans l'agriculture, où aujourd'hui, on a des agriculteurs et agricultrices qui se sont levés tous les matins pour cultiver du maïs, qui les ont arrosés et qui ne moissonneront même pas tellement il est cramé parce qu'il en manque d'eau. Donc aujourd'hui, le sujet de l'eau, il est essentiel pour l'agriculture, mais il est essentiel pour l'industrie, il est essentiel pour la population, et il va certainement falloir non pas attendre qu'à chaque fois une élection à n'importe quel niveau pour se dire il faut qu'on stocke de l'eau. Ça, c'est fini. Nous, on se doit demain d'installer des jeunes. Aujourd'hui, si une exploitation qui n'a pas d'eau, c'est un jeune qui n'est pas installé. Moi, si je me suis installé dans mon là où je suis, donc sur mon Lézin, 90% de coteaux, j'y ai l'eau. Alors je ne fais pas non plus des miracles, mais j'y ai l'eau et ça sauve mon exploitation. Aujourd'hui, si on voit des prairies, on voit aujourd'hui des prairies qui sont arrosées. Ça n'existait pas avant. Donc le sujet de l'eau, il est pour l'ensemble de la population gersoise, et les agriculteurs ont fait des efforts, se sont remis en question, notamment pour l'assolement. La question du maïs, j'ai l'impression que l'eau va que au maïs. C'est complètement faux, puisque aujourd'hui dans le département du Gers, il y a 15 000 hectares de maïs qui se sont fait en moins par rapport à l'année dernière. Donc l'agriculteur est capable de se remettre en question. Maintenant, c'est voilà, aux personnes qui sont en capacité d'appuyer sur le bouton pour créer des lacs, de le faire. On y a espoir, mais attention, il ne faudra pas que ce soit trop tard. Il ne faudra pas qu'on se retourne et qu'on n'ait plus un agriculteur sur deux qui soit parti à la retraite avec juste une exploitation sur 5 reprises. Ça sera trop tard. Donc voilà. À l'école, j'avais appris que l'eau, c'est la vie. Donc en fait, il faut savoir si demain on veut exister. Et pour exister, qu'est-ce qu'on veut? Oui, l'eau est indispensable pour abreuver les animaux, pour l'industrie, pour tout le monde. Aujourd'hui, on a des producteurs qui savent faire de la très bonne qualité, qui aujourd'hui transforment chez eux. Il faut pas non plus. Il faut que moi j'invite les gens à, dès qu'ils ont une cour de ferme avec un panneau vente direct, à y aller, à prendre connaissance, à échanger. Mais demain, moi, je le redis, pour qu'on ait une installation d'un jeune, il faudra de l'eau sur l'exploitation.
2: Gascogne Agri, dans le parc du conseil départemental, le vendredi 28 août.
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1: La météo de ce samedi après-midi, un magnifique soleil nous attend et des températures très agréables de 28 degrés à Castéra-Verduzan, Condon, Nérac et La Plume, 29 degrés encore plus chaud pour Auch, Géguin et Saint-Puy, 27 degrés du côté de Nogaro et Eauz. Très bon après-midi avec DFM.
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2: Nous sommes au centre de secours et d'incendie à Condon avec monsieur Bernard Gendre, président du ZIS 32. Vous recevez un nouveau camion pour ce centre, pour la Ténarèze et pour le Gers.
3: Donc c'est un camion en fonction multiple qui a surtout une grosse capacité d'emport puisque c'est un camion feu de forêt qui peut également partir en renfort feu de forêt dans les autres départements, dans toutes les parties de France, voire même à l'étranger lorsqu'on nous le demande, qui a une capacité de 9400 litres, donc qui a une capacité de ravitailler aussi, d'attaquer un feu, puisqu'il a un canon très puissant, mais aussi de ravitailler trois camions feu de forêt, totalité de leur contenance. Donc c'est un camion qui est basé à Condon, mais qui peut faire tous les départements, faire toute la France, et il fait partie du pacte capacitaire, qui est financé à 60% par l'État, 40% par le ZIS 32, et nous en attendons un second qui sera affecté à l'île Jourdain, où il remplacera une berce d'eau qui est sur châssis, donc qui est beaucoup, beaucoup moins efficace maintenant, et donc ce deuxième camion arrivera dans le début d'année prochaine, et là on aura aussi deux porteurs d'eau qui pourront ravitailler, mais qui pourront aussi faire une attaque très puissante d'un feu lorsque ce sera nécessaire. Donc un camion puissant, un camion avec aussi l'utilisation de retardant, c'est-à-dire vous avez du retardant qui est déjà positionné dans le camion, et il suffit de le mettre en fonction avec l'eau qui se trouve dans le camion. Et tout ça fait par trois pompiers uniquement, par trois pompiers on peut faire tout ça, sans oublier que nous avons une bâche qui ressemble à une grosse piscine, que l'on peut poser au sol et que l'on peut remplir en quelques minutes avec un système de vidange du camion qui est très très important et qui permet de ravitailler les autres camions incendies lorsque celui-ci va se recharger en eau. Donc il y a une permanence de continuité de la production et de l'alimentation en eau qui permet de sécuriser aussi les pompiers et d'être efficace sur le terrain, notamment pour protéger les biens ou des maisons s'il y a lieu.
2: Alors j'ai entendu aussi qu'il y avait un complément à ce camion, c'est que les pompiers à l'intérieur de la cabine sont protégés.
3: Tous les camions feu de forêt, et celui-ci en est un, ont une autoprotection. Donc l'autoprotection, c'est une réserve d'eau qu'on ne peut pas toucher autrement que pour faire cette autoprotection, qui permet d'être déclenchée par le chef de cabine lorsque le feu va venir passer sur le camion. Donc il faut absolument protéger le personnel. Donc à ce moment-là, le personnel est à l'intérieur de la cabine, il dispose de protection pour la respiration, et le chef de cabine déclenche l'autoprotection. Donc pendant 5 minutes, vous avez 500 litres d'eau qui vont être projetés sur la cabine, sur le moteur, sur les pneus, de manière à ce que le personnel soit protégé et le camion soit aussi protégé et puisse éventuellement dégager du feu lorsque celui-ci sera passé sur lui. Donc voilà, c'est un camion qui est... L'avantage de ce pacte capacitaire, c'est qu'on a sorti tout ce qui se fait de mieux en technologie et que l'on a appliqué sur ce camion. Donc les pompiers, avec un petit nombre, sont protégés et sont efficaces pour le feu. Alors c'est sûr que l'actualité, on avait connu les feux de l'Andiras, mais cette année, tout cela nous a rattrapés, puisque nous avons des feux en Gironde, des feux dans les Landes, mais aussi sur beaucoup de territoires français, et notamment aussi sur la Méditerranée, avec les Corbières, avec l'Aude. Donc c'est pour ça que ce camion partira en colonne feu de forêt lorsque nous serons appelés. Et donc nous sommes appelés, puisque c'est déjà cette année, nous sommes partis 7 ou 8 fois sur les départements voisins. Et donc ce camion fera partie de la colonne renfort avec 4 autres camions incendie, d'un modèle plus petit, mais cela fera une force de frappe importante qui pourra se déployer à tout moment. Des fois on a des alertes à 2h, 3h, et on se retrouve à 3h plus tard sur Narbonne, sur Marseille, de manière à appuyer nos collègues des départements voisins.
2: En tant que président du ZIS 32, vous faites partie du conseil départemental, et donc vous êtes bien placé pour défendre vos besoins.
3: Tout à fait. Il n'y a pas de souci là-dessus. C'est vrai que nous sommes très écoutés par le département. Moi, je suis vice-président du département et président du ZIS sur la volonté du président du département. Mais nous avons toujours fait l'effort financier nécessaire pour avoir du matériel suffisamment moderne pour rénover nos casernes, c'est le cas ici à Condon, et pour avoir un nombre de pompiers professionnels moins parce qu'ils coûtent cher dans le Gers, mais nous avons 95% de pompiers volontaires, et de ce côté-là, l'effectif va toujours avec avec une certaine croissance. Et nous avons aussi, ce qu'il ne faut pas oublier, nos sections de jeunes sapeurs-pompiers. Nous avons plus de 100 jeunes sapeurs-pompiers qui sont formés sur 3 ans les samedis. Et ça nous fait un surplus de personnel qui permet que le nombre de pompiers gersois est toujours un nombre croissant. Et on considère qu'un jeune sapeur-pompier, c'est déjà le début de l'engagement citoyen. À 14 ans, ils intègrent nos centres de secours. Les samedis matins, lorsqu'il n'y a pas les vacances scolaires, ils sont en formation, mais ils ont une formation de citoyens avec de l'instruction civique, une formation un peu militaire, parce que les sapeurs-pompiers ont quand même des grades, des uniformes. Donc on leur apprend tout ça, mais surtout, on leur apprend à utiliser l'ensemble des moyens et être en capacité d'effectuer toutes les missions à la fin des 4 années de formation. Et donc, lorsqu'ils arrivent à 18 ans, ces jeunes sapeurs-pompiers peuvent de suite intégrer nos centres de secours. Et ça, c'est un plus pour le département.
2: Ils ont droit à un goûter.
3: Oui, vous inquiétez pas. Chez les pompiers, en général, même si les vins d'honneur se font souvent sans vin, mais ils sont aussi accompagnés de petites douceurs qui leur vont bien. Et à nous aussi, parce qu'on y participe volontiers.
2: Merci beaucoup, Monsieur le Président. Merci et bonne continuation.
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5: On a le plaisir de recevoir sur DFM 930 l'artiste Johanda. Johanda, bonjour.
6: Bonjour.
5: Merci d'être avec nous à l'occasion de ce nouvel album, de ce nouveau titre, évidemment, de ce clip vidéo qui vient de sortir. Alors, nous avons diffusé votre nouveau morceau qui s'appelle Occitania. Mais l'Occitanie, c'est quelque chose qui vous parle depuis de nombreuses années à vous.
6: C'est dans ce pays occitan que je suis né, en bord de Méditerranée, où j'ai un pied à la fois dans cette mer Méditerranée et un autre pied dans les premiers mondes du Languedoc. Donc, ce pays qui me berce effectivement et dans lequel je continue à vivre puisque j'y suis, puis je continue aussi à créer.
5: Dans l'Occitanie, vous chantez un petit peu en français et en occitan. C'est une langue que vous avez dû réapprendre ou vous l'aviez déjà appris jeune?
6: J'avais dans l'oreille quelques mots et expressions, quelques façons de parler qui sont propres à l'Occitan et à la région Occitanie. Mais en famille, on ne le parlait pas vraiment, si ce n'est quelques expressions. J'ai commencé à apprendre l'occitan en classe de terminale pour passer le bac. J'étais à Béziers dans la classe de terminale. Et ensuite, je l'ai appris, on va dire, de façon plus approfondie à l'université Paul Valéry à Montpellier.
5: Alors, un nouvel album qui sort, qui s'appelle Milan, parce que c'est vrai que la terre d'Occitanie a plus de 1000 ans. Et cette nouvelle chanson, Occitania, si on pouvait la décrire en quelques mots, et d'où vous est venue l'idée d'écrire ce texte?
6: L'album s'appelle Milan, effectivement, comme un bilan de culture, de langue, de pays occitan. Et cet album est sorti il y a quelques temps de cela déjà, mais avec mon réalisateur, on prend des titres qui existent de cet album Milan pour en faire des versions autres, des versions différentes. Et c'est le cas du single donc Occitanie, où on s'est amusé, parce qu'on s'amuse beaucoup, même si on travaille en tout cas pour réaliser ces morceaux. On s'est amusé à repenser le titre, à le faire sonner différemment, à le raccourcir un petit peu, en supprimant quelques ponts, en ajoutant quelques instruments. Et donc c'est un mélange et le mariage d'instruments traditionnels occitans avec les sonorités actuelles.
5: D'ailleurs, on retrouve toutes les informations sur johanda.fr. On peut commander l'album et écouter ce titre au travers de ce clip qui a été tourné sur le quai d'une gare. On sait où ?
6: Le départ du quai se fait depuis Béziers, donc en Occitanie, dans le département de l'Hérault. Et puis, avec les trains liés de la région Occitanie, on a parcouru cette région. Et à travers le clip, on voit les différents paysages qui forgent cette région, entre la mer, les rivières, les montagnes, les plaines, les champs. Et donc, c'est à la fois un clip dans ce train, mais aussi qui nous permet de retrouver tous les paysages qui forment la région Occitanie, du Gers à l'Hérault, en passant par l'Aude, le Gard, voilà, toute cette région occitanie.
5: Alors, c'est vrai, vous parliez du Gers, vous étiez venu il y a quelques semaines à Jéguin. Vous allez revenir dans notre département pour chanter?
6: à Jéguin, ce sera le mercredi 26 août à partir de 19h, où j'ai rencontré un homme assez extraordinaire qui n'est pas originaire d'Occitanie.
5: Pas du tout.
6: Qui est plutôt de pays anglo-saxons, mais qui a eu la très bonne idée de monter un pub. Et dans ce pub, il donne une place artistique à la fois aux artistes d'ici, mais aussi à des artistes qui sont d'un peu plus loin. Et lui-même est passionné par le respect des langues et le respect des cultures dans le monde entier. Donc on s'est retrouvés dans ce pub où on parlait finalement la même langue.
5: Oui, tout à fait. Et ça, c'est très chouette. On le salue s'il nous écoute.
6: Le Gers, ça me parle beaucoup parce que c'est un département dans lequel je me rends dès que j'ai un peu de temps pour profiter à la fois de son aspect patrimonial, parce que le Gers est très très riche au niveau des bâtiments et puis également au niveau de la culture. Bon, bien entendu, il n'y a pas que la culture culinaire, bien que quand même ce soit un des fleurons du Gers, mais en tout cas il y a une certaine façon de vivre qui est une couleur douce finalement dans ce Gers, et dès que je peux, je m'y rends.
5: Très bien. Et d'ailleurs, la prochaine fois que vous viendrez à Jéguin, j'espère que l'on vous fera découvrir la prison de Jéguin. Est-ce qu'on vous en a parlé ?
6: Ah, je ne connais pas la prison de Jéguin.
5: Qui date du Moyen-Âge. Elle n'est pas très loin de là où vous avez chanté. C'est à découvrir absolument.
6: J'étais allé il y a quelques temps de ça au festival des Bandas à Condom.
5: Ah oui, très bien.
6: Et un superbe festival. Et j'étais allé parce qu'en fait, il y a une banda de chez moi qui s'appelle la banda Mescladis, qui a d'ailleurs gagné le festival des Festival des Bandas, et donc c'est un festival qui me tient à cœur, parce que les Bandas, ça fait aussi partie de notre culture occitane, dans le Gers et dans les autres départements.
5: Oui, parce que vous devez les croiser un petit peu partout, du nord au sud de l'Occitanie. Et est-ce que vous, dans un projet, vous auriez aimé aussi rajouter quelques sons comme ça de Banda ?
6: Il y a dans l'album Milan un titre où j'ai marié les sons de Bandas à des sonorités plus actuelles, et donc on a essayé avec le réalisateur de marier des sons de cuivre, de percussion de banda sur un titre de l'album. Donc ça fait vraiment partie aussi de notre couleur musicale de l'Occitanie, du Gers et de l'ensemble du territoire.
5: Voilà, merci Johanda. On rappelle, le site c'est johanda.fr. Le titre c'est Occitania, que vous entendez sur DFM, et vous en entendrez d'autres, titres extraits de cet album. Et puis on vous attend très bientôt, donc au mois d'août, pour votre deuxième passage ici à Jéguin. Merci beaucoup. Et puis bonne continuation, et à très bientôt.
6: À très bientôt, peut-être dans le clip, dans le train où le clip a été tourné, au détour d'un des paysages occitans.
5: Pourquoi pas, merci.

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7: Amis actifs, bonjour. Parlant d'un ingrédient magique, trop souvent mis de côté, j'ai nommé l'audace. Oser sortir des sentiers battus, se démarquer, se lancer malgré la peur. Voilà ce qui donne du relief à votre parcours. Mais attention, l'audace ne signifie pas de foncer tête baissée. C'est choisir de penser différemment, d'oser, même lorsque la voie semble incertaine. Premier pas pour s'y employer, défier vos habitudes, bousculer votre routine. Proposer une nouvelle idée en réunion, contacter un décideur que vous admirez. Honorer le projet laissé en suspens depuis trop longtemps. L'audace fonctionne comme un muscle. Plus vous l'utilisez, plus elle saura vous propulser. Et rappelez-vous, ce n'est pas l'absence de peur qui fait l'audace, c'est la capacité à avancer malgré elle. Même un petit pas peut tout changer à long terme. Parfois, une simple sortie de zone de confort peut se révéler une entrée vers votre zone de magie. Vous voilà désormais armés, chers auditeurs, pour insuffler du courage à vos choix personnels ou professionnels. Belle journée à toutes et à tous et à très bientôt pour de nouvelles aventures pro.
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8: Sur DFM, nous partons à Lectoure aujourd'hui et découvrir les canoës de la Lomagne avec Cyrielle. Bonjour Cyrielle.
9: Bonjour.
8: Parlez-nous un petit peu de votre entreprise, puisque c'est tout récent. Il y a combien de temps que vous avez repris ?
9: Les canoës de la Lomagne, c'est une base de canoës, location libre. J'ai repris l'entreprise en octobre 2025. Donc c'est ma première saison dans le Grand Bain.
8: C'était votre métier avant ou pas du tout ?
9: Pas du tout. J'ai fait un BUT en gestion des entreprises à Auch. Ça faisait sens pour moi de reprendre une entreprise qui est saisonnière, en pleine nature, sportive.
8: Alors vous descendez sur quelle rivière à Lectoure ?
9: Sur le Gers.
8: Sur le Gers, d'accord.
9: C'est une balade de 7 km.
8: Ah oui, quand même, oui. Alors racontez-nous justement, il se passe quoi ? Ces 7 km, on les fait d'un trait, il y a des arrêts, on peut faire des pauses, peut-être déjeuner, je ne sais pas si c'est à midi.
9: La logistique, elle est organisée de sorte à ce que je fasse 3 départs par jour. Donc il n'y a pas de temps pendant la balade où on va avoir l'occasion de pique-niquer. Mais il y a 2-3 endroits pour se poser un petit peu, pouvoir faire un plouf dans l'eau. Dès le début, il y a 4 petits rapides pour mettre un peu de sensation. Après, on est sur une rivière qui est quand même assez calme et qui donne un accès au plus grand nombre, j'ai envie de dire. C'est autorisé à partir de 5 ans. Et la doyenne que j'ai eue, elle a 79 ans.
8: Oui.
9: Voilà, j'attends de battre le record.
8: Pourquoi pas. Donc les canoës de la Lomagne, quels sont les paysages que l'on traverse ? Il faut essayer de faire un petit peu rêver nos auditeurs.
9: On est en Amazonie. Non, c'est une blague. La balade, elle est aux trois quarts ombragée. Donc d'accord. Déjà, c'est un très bon point. C'est hyper sauvage. C'est ça qui est chouette, on peut rencontrer beaucoup d'animaux, on n'entend pas le bruit de la route, on n'entend plus rien. En fait, on a accès à un espace qu'on peut ne jamais voir de sa vie, finalement. Et c'est une richesse assez énorme, en fait, de venir faire du canoë à Lectoure. À la base, on pense peut-être que ça va être super fun, et en fait, c'est fun, mais c'est au-delà de ça. C'est l'eau en plus, le pouvoir de l'eau, la déconnexion, vraiment.
8: Vous avez combien de canoës à votre disposition ?
9: J'ai 21 canoës, mais je parle plus en personne, je peux accueillir 37 personnes d'un coup.
8: Donc pour une entreprise par exemple, ça peut être sympa.
9: Oui, et j'en ai accueilli déjà pas mal pendant la basse saison, donc qui a commencé mi-avril jusqu'à début juillet.
8: On va marquer une pause, on revient tout de suite du côté de Lectoure avec Cyrielle pour parler de ces canoës de la Lomagne. A tout de suite.

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1: Cyrielle est avec nous, elle nous parle des canoës de la Lomagne, son entreprise qu'elle vient de créer, c'est la première saison, elle le disait. Donc on a parlé un petit peu de cette rivière. Pareil, on peut se baigner facilement, l'eau est claire, ça dépend peut-être s'il y a eu des orages avant ou pas. Et quand il y a des orages, comment vous faites ?
2: En théorie, je ne préconise pas de se baigner, pas dans la rivière pour surveiller les clients. L'eau, elle est trouble dans le Gers. Alors c'est pas parce qu'elle est sale, c'est parce qu'elle est argileuse. On a des terres ici qui sont argileuses, donc les berges aussi, avec les crues l'hiver, il y a des morceaux de berges qui s'effondrent. Et dès qu'il y a des orages, moi, après, je vais faire une vérification pour voir s'il y a des arbres qui sont tombés, tout ça, et s'il faut créer des passages.
1: Ça vous fait du travail supplémentaire.
2: Oui, c'est l'aventure.
1: Alors, je vois qu'il y a quand même quelques obligations. Vous pouvez nous en dire deux mots, notamment sur le fait de savoir nager, c'est obligatoire.
2: La location de canoë, en tant que professionnel, c'est encadré par la Fédération des loueurs professionnels de canoë kayak. Et donc, chaque client signe un contrat de location, avec donc toutes les obligations qui sont mentionnées. Donc, savoir nager, ne pas être en état d'ébriété, ne pas voler le matériel, s'engager à le rembourser si on le casse, tous ces éléments-là.
1: Et l'obligation de porter un gilet.
2: Oui, je le fournis et...
1: Non, ça c'est important. À partir de 5 ans, vous le disiez, hein, ça dure une distance de 7 km entre 1h30 et 2h. 2h c'est pour les plus lents.
2: Oui, et j'ai eu 3 heures aussi, parce que déjà.
1: Ceux qui n'ont jamais fait de canoë, c'est quand même sportif, parce que quand on pagaye comme ça pendant plus d'une heure, c'est un effort considérable.
2: C'est assez sportif, mais ça reste accessible parce qu'on est sur une rivière qui est calme et qui est assez large.
1: Et alors justement, si on n'est pas du tout, on n'est jamais monté dans un canoë, vous donnez les bases pour contrôler droite, gauche, pour aller tout droit.
2: Ouais,
1: devez vous marrer de temps en temps, non ?
2: Oui, les clients me racontent leurs aventures et j'ai pas mal d'anecdotes, en vrai, mais je les garde pour moi. Pendant le trajet en minibus, je raconte l'histoire de la rivière aux clients. Et puis ensuite, quand on arrive au point de départ, là, je leur fais une micro-formation. Je leur parle des spécificités de la rivière et pour ensuite les mettre à l'eau et qu'ils soient en connaissance de cause, surtout.
1: Voilà.
2: Après, il ne tient qu'à eux d'écouter.
1: Donc, on rappelle, vous êtes à Lectour, les canoës de la Lomagne. La saison, c'est jusqu'à fin septembre ?
2: Ouais, même début octobre, exceptionnellement. Ouais. Et ça commence de plus en plus tôt.
1: Avant de parler avec Audrey de la Piégière, avec qui vous avez un petit duo, je voudrais juste que vous nous parliez de tarifs. Alors, pour une personne à la journée, combien ça coûte ?
2: Pour une descente de 1h30, on sera 30 € pour un canoë 2 places, 25 € pour un canoë 1 place et 35 € pour un canoë 3 places. Mais attention, c'est seulement pour un enfant de moins de 12 ans, à peu près, niveau gabarit, pour le canoë 3 places. J'ai mis en place cette année le site internet avec réservation en ligne. On peut aussi m'appeler, toujours, bien sûr, m'envoyer un mail. Il y a aussi les réseaux sociaux, Instagram, Facebook, les canoës de la Lomagne, tout simplement.
1: Sur le prospectus, je vois qu'il y a un QR code, c'est aussi pratique.
2: Oui, le QR code, il emmène vers le site. Et si quelqu'un croise le minibus, le QR code est aussi sur le camion.
1: Très bien. Allez, avant de marquer une pause, sur ces kilomètres de descente, quel est l'endroit à vous où vous trouvez le plus beau ? Faites-nous rêver.
2: Franchement, c'est le départ.
1: Ah oui ?
2: C'est un petit coin de paradis, il y a une petite cascade, ça fait une sorte d'oasis. On peut contourner une petite île avant de passer sous un pont et prendre les rapides et essayer de ne pas chavirer.
1: Et ce départ se fait à partir de quel village ?
2: De Castelnaudarbieux.
1: D'accord.
2: Et donc, ça s'appelle le pont d'Orinque. C'est un chouette lieu avec du patrimoine vernaculaire.
1: Très bien. On se retrouve dans un instant. On va continuer à parler des canoës de la Lomagne avec Cyrielle, mais on va retrouver aussi Audrey de Happy Gers qui va nous raconter son partenariat avec cette société. A tout de suite.
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1: Sur DFM, nous continuons notre visite de ces canoës de la Lomagne avec mes invités. Alors, jusqu'à présent, j'étais avec Cyrielle et on va rajouter donc Audrey Hiver, que l'on entend ici sur DFM 930 pour Happy Gers. Bonjour Audrey.
2: Bonjour Jean-Pierre.
1: Merci de nous avoir rejoints. Alors, on va parler vite fait de votre rencontre avec Cyrielle.
2: Alors, effectivement, on s'est rencontrés en début d'année à l'occasion d'un concours de la CCI. On était sur le papier concurrente, mais en réalité, on a la même dynamique, on a envie de faire bouger le Gers à notre niveau, donc on s'est rencontrés et on a réussi à créer une dynamique commune, voilà, à la fois avec les canoës de la Lomagne et Happy Gers.
1: Cyrielle, vous avez senti aussi, vous êtes dit, tiens, avec Happy Gers, je vais pouvoir développer un petit peu plus mon concept.
3: Bien sûr, parce qu'elle a son bagage en marketing et communication qui m'est très utile et en fait, on est complémentaires l'une et l'autre.
1: Donc c'était sympa de se retrouver sur ce plan-là. Qu'est-ce que vous avez mis en place? Racontez-nous un petit peu toutes les deux.
2: Alors effectivement, je rappelle rapidement le concept d'Happy Gers. C'est d'un côté des professionnels qui veulent avoir de la visibilité et attirer les gens à consommer chez eux et donc dynamiser le local. Et de l'autre côté, les mettre en relation avec le grand public, que ce soit des habitants ou des touristes, qui ont envie de consommer local, mais tout en faisant des économies. Donc dans ce cadre-là, on a imaginé un partenariat. Donc les canoës de la Lomagne est présent sur la plateforme Happy Gers avec un système d'offres. Donc on a deux types d'offres. Une offre de bienvenue, Cyrielle, si tu peux dire l'offre en question.
3: Pour l'offre de bienvenue, vous avez 15 euros offerts pour une balade en canoë, donc d'1h30, pour un groupe de 6 personnes et plus. Et de manière illimitée, vous avez 10% sur la location, de manière permanente si vous avez un abonnement à Happy Gers. Et lorsque j'organise des événements, vous aurez donc 20%. Et là, les événements organisés, il y a le 17 juillet une nocturne, le 7 août une autre nocturne, le 9 août un canoë and brunch, le 15 août je fais gagner une descente en caisse à savon canoë pour les cariolades de Lectour. Je suis en train de la pimper, elle va être magnifique. Et le 28 août une dernière nocturne pendant la pleine lune. Voilà.
1: Voilà, ce sont de beaux événements qui seront organisés. Par exemple, ce brunch dont on entend parler, ça va être quoi le concept?
2: Alors moi, l'objectif, c'était justement, c'est un happy moment que Cyrielle m'a proposé de partager ensemble. Donc l'objectif, c'est de proposer un événement un peu novateur à l'échelle du Gers, mais Cyrielle est la première à pouvoir en parler.
3: J'ai contacté donc une indépendante qui, elle, fait des brunchs tous les dimanches sur Agen et qui les livre. Et c'est des brunchs assez c'est moderne, c'est original et c'est complet. Et donc l'idée, c'est de faire de manière très simple une balade le dimanche matin. Et en fait, on mange tous ensemble après un brunch. On se sera fait livrer. L'idée, c'est juste, en fait, c'est un point social, en fait. Les canoës de la Lomagne, c'est juste un point de rencontre et on crée des liens. Et bon, le brunch, c'est un prétexte, en fait.
1: C'est très bien. Et donc, ça sera une sorte de pique-nique au bord de l'eau grâce à ces paniers qui seront déjà tout préparés.
3: Exactement.
1: On peut choisir à l'avance ou le menu est déjà fait?
3: Il y a deux choix.
1: D'accord.
3: Et moi, il y a 30 places par événement. Et donc, je prends 15 d'une option, 15 de l'autre option. Et puis, les gens se débrouillent après s'ils veulent échanger des éléments.
1: Très bien. Happy Gers, toujours bien placé. Vous avez encore d'autres partenariats? Vous avez du boulot cet été?
2: On continue l'aventure de développement. Toujours des nouveaux professionnels qui rentrent. C'est ça l'objectif. Toujours avec une volonté d'en trouver partout sur le territoire. Donc là, c'est super que Cyrielle ait rejoint l'aventure, avoir un point de chute sur Lectour. Mais voilà, demain, Mirande, Auch. Ouais. Voilà. Et non, il n'y a pas de coupure pour Happy Gers.
1: D'accord. Et quel est votre regard sur Cyrielle qui s'est quand même lancée dans une sacrée aventure?
2: C'est typique. En tout cas, le type de professionnel que j'apprécie réellement, la volonté de faire bouger les choses, une certaine authenticité, une fraîcheur aussi, et moi je trouve ça super chouette, notamment un élan de jeunesse comme ça qui se met dans l'aventure. Enfin, je trouve que c'est super chouette et ça donne, je lui souhaite plein de bonnes choses pour la suite et que ça dure un maximum.
1: Et pour vous, Cyrielle, une jeune femme qui veut faire bouger le Gers, c'est quel regard que vous portez?
3: Eh bien, c'est encore plus motivant, ça donne vraiment envie de collaborer. Et de s'entraider. Vraiment, le fait de s'entraider, je crois que c'est... Si je devais mettre qu'un seul mot, je mettrais celui-là.
1: Très bien. Merci beaucoup. On rappelle cette journée de brunch, la date.
2: dimanche 9 août.
1: 9 août, il faut réserver maintenant.
2: C'est ça. Et si vous avez un abonnement à Pigers, il faut le signaler auprès de Cyrielle directement.
1: Voilà, ça sera là où vous allez appliquer cette réduction. On réserve sur Internet ou sur les numéros de téléphone que vous avez donnés tout à l'heure. Merci Cyrielle, merci Audrey et passez un bel été.
2: Merci Jean-Pierre.
1: Avec les canoës de la Lomagne. Merci.
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0: du club de foot à Castéra-Virduzan. Pour nous en parler, Monsieur Sam Alens, président de l'Aglo.
1: La démocratisation de l'art sous toutes ses formes, et qu'effectivement, au travers d'une œuvre qu'on qualifie souvent d'urbaine d'ailleurs, c'est intéressant aussi que ça rayonne en milieu rural, ce type d'œuvre, même si parfois ça interroge, mais bon, l'art, le principe, c'est aussi d'interroger. Donc pour nous, c'est important de poser ces choses-là, ici, dans un milieu qui est plutôt rural, même si c'est quand même, Castéra, c'est quand même une ville d'équilibre de l'agglomération. Mais effectivement, thématique autour de l'eau, ça paraît assez normal pour Castéra que ce soit une thématique autour de l'eau, puisque c'est quand même la spécificité dans l'agglo de la commune de Castéra, l'une des spécificités dans l'agglo de la commune de Castéra. Donc voilà, je trouve que c'est en fait très à sa place.
0: Madame Véronique Mascarens, représentant l'Office de tourisme Grand Auch Cœur de Gascogne.
2: Suite à la présentation de Monsieur Sam Alens, je peux compléter en disant que il y a eu déjà deux éditions précédentes, des créations sur Auch, sur l'aire de camping-car en 2024, et à Ordin-la-Roque sur la tribune du stade en 2025. Les fresques deviennent une façon de raconter la vie d'un village en associant le patrimoine et les activités, et c'est une expression complète d'artiste contemporaine. Ce projet a d'abord voulu être présenté dans le cadre des chantiers loisirs, des chantiers jeunes, pour l'été 2026, pour proposer justement quelque chose de vivant et de ludique sur l'agglomération, sur la commune. Et ce chantier jeune n'a pas pu être mis en place faute de jeunes qui se soient inscrits sur la commune. Il faut avoir 14-17 ans, donc on doit avoir une pénurie de jeunes dans cette tranche d'âge sur la commune. On a souhaité continuer le travail avec Martin, et donc l'Office de tourisme a pris en charge le financement de cette fresque et a soutenu Martin sur le projet. Le dessin a été discuté avec Martin et la mairie, et je remercie Martin pour sa souplesse dans la réalisation du sujet. Il est là pour égayer cet espace qui est un espace scolaire et sportif, donc beaucoup de circulation de monde et beaucoup de circulation d'enfants notamment.
0: Et Monsieur Claude Neff, maire de Castéra-Virduzan.
3: Je pense que c'est important de ramener ce genre de travail et d'art chez nous, parce que c'est vrai qu'on n'y est pas habitué, que c'est la première fois à Castéra qu'on a ce genre d'aménagement de murs, et je pense que ça en appellera à d'autres, parce qu'on a quand même encore quelques idées en tête au niveau de la municipalité pour peut-être le mettre dans d'autres endroits. Et c'est que c'est vraiment bien situé, puisqu'on a l'école, on a tout le complexe sportif un peu décalé du village, avec la salle de sport, le terrain de foot, les tribunes. Donc je pense que c'est un endroit qui était, pour le premier, un endroit judicieux. Et franchement, même si moi je ne suis pas un grand artiste, je trouve que le résultat est quand même très très agréable, et j'espère que de nombreux Castérois et autres viendront le voir.
0: N'hésitez pas à aller découvrir cette fresque géante, direction le stade de foot de Castéra-Virduzan, aux tribunes, réalisée par l'artiste Martin Dupuis.
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3: DFM 930, nous sommes avec Martin Dupuis. Vous êtes la personne qui a réalisé cette fresque ici au club de football de Castéra-Verduzan. Déjà, vous allez me présenter un petit peu en tant qu'artiste et nous donner quelles ont été les pistes pour faire ce décor.
4: Bonjour, merci du coup de me tendre ce micro. Oui, je m'appelle Martin. Initialement, mes parents sont de Beaucaire et moi maintenant j'habite à Toulouse, mais je fais toujours des allers-retours l'été pour venir faire quelques projets dans le Gers, et cette année c'était donc à Castéra où j'ai mis un peu de couleur sur ces bâtiments. Donc il y a deux fresques distinctes, il y en a une qui est plutôt sur le thème aquatique, donc c'est la thématique qui m'avait été donnée pour mettre à l'honneur le centre de loisirs avec le lac et aussi les thermes. Donc je suis parti sur une petite scénette qui met en scène plusieurs animaux et insectes qu'on retrouve au bord des lacs en zone humide dans notre département. Et l'autre fresque, c'est sur un thème un peu plus touristique avec des paysages qu'on retrouve autour de Castéra et aussi un personnage qui illustre un petit peu la poste toujours active à Castéra. Tout fait au spray, donc à la bombe de peinture. Combien de temps ? Donc il y a d'abord une phase de croquis qui m'a pris à peu près une semaine. Et après, sur place, j'ai passé 2 semaines complètes. Déjà, je fais mes croquis à l'échelle. Au préalable, je viens mesurer le mur ou prendre des photos de face du mur. Du coup, je fais mon croquis comme ça. Et après, alors, pour reporter le dessin, il y a plusieurs techniques. Chaque artiste emploie un petit peu celle qu'il veut. Il y a la mise au carreau, ça veut dire qu'on fait un quadrillage sur le croquis qu'on reproduit sur le mur. Et dans telle case, ça nous aide un petit peu à savoir quel élément est à quelle place. Sinon, il y a aussi le rétroprojecteur, donc on projette le croquis qu'on a fait directement. Ou il y a aussi celle que j'utilise souvent, c'est avec une perche et un pinceau fixé au bout. Ça permet d'avoir plus de recul pour faire les tracés et c'est plus facile comme ça. Dans le sens où sur les croquis, je fais quand même un placement de couleurs. En fonction du temps que j'ai pour la phase de croquis, soit j'ai le temps de tout colorer et du coup je suis sûr du rendu, soit je fais seulement mon placement par touche et après on a la surprise au résultat. Mais en général, j'essaie quand même de prévoir les bonnes couleurs de spray et tout ça, oui.
3: Là, nous sommes à Castéra-Verduzan. Cette fresque, elle est là, visible pour tout le monde. Mais y a-t-il d'autres endroits où on peut voir vos œuvres ?
4: Pas mal sur Toulouse, pour ceux qui sont de passage. J'en ai fait un peu partout, à la fac du Mirail. Il y en a une aussi à la fac Paul Sabatier. Dans le centre-ville, il y a la Biérothèque qui est visible aussi. En septembre, on ouvre un nouveau lieu culturel qui s'appelle Cafarnaum. Ça va être un café où il y aura des concerts, des expositions. Là, j'ai participé aussi à la peinture de la façade avec plusieurs autres artistes et on va faire une exposition là-bas. Et sinon, dans le Gers, il y a Condom, la chimère condomoise qui a eu un peu de visibilité l'an dernier et de bons retours. Je peux mettre en place des ateliers que je fais beaucoup dans les écoles. Là, par exemple, je suis au centre de loisirs à Condom, l'amicale laïque, où je peux faire intervenir divers publics, que ce soit des personnes âgées, des enfants, des ados. Ça marche pas mal, quoi. Ils prennent part au processus créatif comme ça, ils mettent un peu de couleur avec moi pour les premières phases, quoi.
3: Ce sont les communes, les associations qui font appel à vous ?
4: Alors c'est différent, ça peut être soit des entreprises privées, des restaurants, des salles de spectacle ou des écoles, ouais, qui font appel à des subventions. C'est super varié en fonction du type de projet. J'ai aussi pour habitude de m'adapter un peu au budget qu'on me donne en fait. Selon le budget qu'il y a, je peux adapter le nombre de détails et le temps passé. Quoi. J'ai un Instagram qui s'appelle Smarty, Smarteeeh, qui est aussi mon nom d'artiste.
3: Très bien, je vous remercie. Prochain projet dans le coin ?
4: Le projet qui est en cours en ce moment, du coup, c'est à l'Amicale Laïque à Condom. C'est un centre de loisirs qui a aussi été fait en partenariat avec les pattes de Condom, où il y a quelques personnes qui sont venues nous donner un coup de main sur une matinée.
3: N'hésitez pas à aller découvrir cette fresque géante direction le stade de foot de Castéra-Verduzan aux tribunes, réalisé par l'artiste Martin Dupuis.
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1: La météo de ce samedi après-midi. Un magnifique soleil nous attend et des températures très agréables de 28 degrés à Castéra-Verduzan, Condon, Nérac et La Plume. 29 degrés encore plus chaud pour Auch, Géguin et Saint-Puy. 27 degrés du côté de Nogaro et Eauz. Très bon après-midi avec DFM.
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2: Bonjour, bienvenue à vous. Aujourd'hui, je vais vous proposer un plat, c'est de l'échine de porc confite en robe de romarin. Et comme accompagnement, ce sont des courgettes grillées. Alors, c'est une recette pour 4 personnes. La préparation, il faut compter 25 minutes. Par contre, la cuisson, il faut compter 3h15. Alors, il vous faut 500 g de rôti de porc dans l'échine, 8 petites courgettes, 3 tomates, une tête d'ail, 2 oignons doux, 2 bouquets de romarin, 20 cl de vin blanc, de l'huile d'olive, du sel et du poivre, et comme ustensile de la ficelle de cuisine pour ficeler le rôti. Alors tout d'abord, vous salez et poivrez le rôti de porc. Vous faites chauffer 2 cuillères à soupe d'huile dans une cocotte. Faites dorer le rôti sur feu vif en le tournant sur toutes ses faces pour bien le dorer. Puis vous le déglacez au vin blanc. Entourez le rôti de brins de romarin et maintenant, maintenez-les avec de la ficelle. C'est-à-dire vous disposez sur une planche à découper 5 à 6 morceaux de ficelle d'environ 30 cm en les espaçant régulièrement. Placez les brins de romarin à la perpendiculaire, puis disposez le rôti au centre et vous nouez les ficelles sur le rôti. Après, vous préchauffez le four à 150 degrés. Vous lavez les tomates et coupez-les en deux dans l'épaisseur. Pelez les oignons doux et taillez-les en 8. Coupez la tête d'ail en deux dans l'épaisseur, c'est-à-dire pas une gousse, hein, c'est la tête d'ail. Vous la coupez en deux, donc on voit tous les petits morceaux. Replacez le rôti dans la cocotte avec les oignons, les tomates et l'ail. Salez, poivrez et versez 2 verres d'eau. Faites cuire au four pendant 3 heures. Pendant ce temps, nettoyez les courgettes et coupez-les en tronçons de 2 cm. Puis faites-les cuire 5 à 10 minutes dans une poêle grill. Vous salez et poivrez. Servez le rôti et sa garniture avec les courgettes grillées. Voilà, tout simplement. À présent, je vais vous laisser pour vous retrouver la semaine prochaine avec une bonne salade au magret séché, du bon fromage suisse et des raisins. En attendant, je vous souhaite une bonne cuisine, passez un bon week-end et je vous dis au revoir à tous.
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1: La météo de ce samedi après-midi. Un magnifique soleil nous attend et des températures très agréables de 28 degrés à Castéra-Verduzan, Condon, Nérac et La Plume. 29 degrés encore plus chaud pour Roche, Géguin et Saint-Puy. 27 degrés du côté de Nogaro et Eauz. Très bon après-midi avec DFM.
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3: Voici les offres d'emploi de cette semaine en CDD. Employé de maintenance bâtiment à Condom. Assistant d'éducation en CDD à Condom. Préparateur en pharmacie en CDD à Condom. Employé polyvalent en établissement hôtelier en CDD à Mégnotosia. Agent des services intérieurs ASI en CDD à Montréal. Animateur périscolaire en CDD à La Grolée du Gers. Serveur de restaurant en CDD à Castéra-Verduzan et plongeur en CDD à Castéra-Verduzan. Tractoriste agricole en CDD à La Motte Goas, apprenti cuisinier en CDD à Lectour, aide à domicile en CDD à Lectour et chef de partie en CDD à Lectour. Palefrenier en CDD à Pauillac, agent d'accueil et de bureau d'admission en CDD à Vic-Fezensac, assistant en soins gérontologiques en unité protégée en CDD à Vic-Fezensac, aide à domicile à Castelnau-d'Auzan-la-Barrère, agent des services hospitaliers en CDD à Eauze, jardinier en CDD à Eauze, mécanicien de garage automobile en CDD à Eauze, employé commercial en CDD à Stafford, agent de nettoyage de bureau et cabinet médical en CDD à Florence, employé service qualité en CDD à Florence, maçon en CDD à Montestruc-sur-Gers, psychologue en EHPAD en CDD à Gabaret, accompagnant éducatif et social en CDD à Ordan-la-Roque, aide réceptionnaire en silo en CDD à Roquelaure, plumeur de volaille en CDD à Espace, commis de cuisine en CDD à Manciette, tailleur de vigne en CDD dans le Gers et aide agricole en viticulture en CDD dans le Gers.
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1: La météo de ce samedi après-midi, un magnifique soleil nous attend et des températures très agréables de 28 degrés à Castéra-Verduzan, Condon, Nérac et La Plume, 29 degrés encore plus chaud pour Auch, Géguin et Saint-Puy, 27 degrés du côté de Nogaro et Eauz. Très bon après-midi avec DFM.
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7: Bonjour, c'est Julie, sexothérapeute et thérapeute de couple. Et je suis ravie de vous retrouver pour un nouveau rendez-vous de Septième ciel et quelques nuages. Aujourd'hui, nous allons parler amour de vacances. L'été est souvent la saison des rencontres. On change de rythme, on part en vacances, on sort davantage, on découvre de nouveaux endroits et parfois de nouvelles personnes. Et puis, il y a ces rencontres qui arrivent presque sans prévenir. Une conversation au bord d'une piscine, un regard échangé sur une terrasse, une soirée qui se prolonge un peu plus que prévu, et soudain, on a l'impression que quelque chose de particulier se passe. C'est ce qu'on appelle souvent un amour de vacances. Mais pourquoi ces histoires nous semblent-elles parfois si intenses ? En réalité, notre cerveau n'est pas tout à fait dans le même état qu'en période de travail ou de routine. Nous sommes généralement moins stressés, nous avons davantage de temps, nous dormons parfois mieux, nous sommes plus disponibles émotionnellement, et surtout, nous sommes dans un contexte qui favorise les émotions positives. Tout paraît beaucoup plus simple, plus léger et beaucoup plus spontané. C'est ce qui explique que certaines rencontres puissent prendre une place très importante en seulement quelques jours. On a parfois l'impression de connaître quelqu'un depuis des mois alors qu'on l'a rencontré il y a une semaine. Mais il est important de se rappeler une chose. Les vacances créent une sorte de bulle. Une bulle dans laquelle les contraintes du quotidien disparaissent temporairement. On ne voit pas forcément la personne dans son environnement habituel. On ne la voit pas gérer son travail, son stress, ses responsabilités ou ses difficultés. On découvre souvent sa version la plus détendue. Et nous aussi, nous prenons généralement notre version la plus légère. Cela ne veut absolument pas dire que ces rencontres sont superficielles ou sans valeur. Certaines histoires de vacances deviennent même de magnifiques histoires d'amour. Mais cela signifie qu'il est parfois utile de se laisser un peu de temps avant de prendre de grandes décisions. émotion. Car l'émotion est une excellente conseillère pour vivre un moment. Elle l'est parfois même lorsqu'il s'agit de construire un projet. Et puis, il y a un autre sujet important dont on parle moins. Quand l'émotion est forte, quand l'attirance est présente et que tout semble magique, on peut être tenté d'oublier certaines précautions. Pourtant, la prévention reste essentielle, que l'on ait 18, 30 ou 60 ans. Se protéger, parler de ses limites, respecter celles de l'autre, ce n'est pas casser le romantisme. C'est prendre soin de soi et de la personne avec qui l'on partage ce moment. Alors cet été, si une belle rencontre se présente, profitez-en. Vivez les émotions, accueillez les surprises, laissez-vous toucher par la magie du moment. Mais gardez aussi un peu de recul. Parce que les plus belles histoires sont souvent celles qui savent associer le cœur, la liberté et la responsabilité. Je vous retrouve la semaine prochaine dans 7e ciel et quelques nuages. Et en attendant, n'hésitez pas à venir me retrouver sur leboudoirdecarla.com.
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2: Une équipe de bénévoles a décidé début juin de redonner vie au café de la Vardens.
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2: Pour nous en parler, Chloé Macari, présidente du comité des fêtes de la Vardens. Chloé, bonjour.
3: Bonjour.
2: Alors justement, on est là pour parler du café de la Vardens. Qu'est-ce qui fait la spécificité de ce lieu? Vous pouvez nous en dire un petit peu plus sur sa réouverture, son fonctionnement, etc.
3: La spécificité de ce lieu, c'est un café entièrement repris par des bénévoles. Une équipe de plus de 50 bénévoles à l'heure actuelle pour la plupart lavardonnais, de tout âge, de 15 à 75 ans, avec zéro salarié. Donc c'est la grosse spécificité de ce lieu qui est ouvert depuis le 26 juin quasiment tous les jours à l'aide de la disponibilité de ces bénévoles-là. Et,
2: un café qui était fermé, c'est ça, hein?
3: Fermé depuis plus de 8 mois. Pas de reprise en vue et poussé par le maire de la commune et la municipalité. C'était quand même un peu catastrophique d'avoir un lieu au centre du village fermé pour la saison estivale. Et donc, avec une petite équipe de jeunes de 5 ou 6, nous nous sommes motivés à la reprise et ça a attiré les 45 autres nombreux bénévoles.
2: Alors justement, donc, comment la réouverture de cet établissement a été accueillie par la population locale?
3: Beaucoup de joie et beaucoup de positivité. C'est d'ailleurs pour ça qu'on est autant nombreux en tant que bénévoles. C'est le cœur du village et ce qui le fait vivre. Donc pour la plupart des Lavardonnais, c'est une belle réussite et un lieu de retrouvailles et de rencontres.
2: Alors est-ce que vous avez d'autres projets pour faire vivre ce lieu?
3: On occupe les locaux jusqu'au 30 septembre et on espère pouvoir le perdurer au-delà. Mais là, on parlera de rachat de fonds de commerce, de création d'associations vraiment dédiées seulement à ça, de la création d'un nouveau bureau associatif. Donc il y aura une période de fermeture pour qu'on puisse réfléchir à tout ça et réaliser toutes ces démarches administratives, bancaires, notariales, etc. Et en cours de réflexion et en bonne voie pour la réalisation.
2: Rappelez-nous donc, peut-être pour terminer, où se situe le café, quels sont les jours et horaires d'ouverture pour les gens qui seraient...
3: Le café, il se situe au cœur du village, au milieu de la rue principale de la Vardens, c'est la rue Antoine de Roquelaure. Et les horaires d'ouverture, ben, c'est aussi un peu spécial parce que pour l'instant, nous sommes que des bénévoles. Donc, je fais les horaires d'ouverture tous les dimanches pour la semaine qui suit en fonction des disponibilités des bénévoles. Alors, elles sont publiées sur Google et sur la page Facebook du café de la Vardens. Merci beaucoup à vous.
2: Nous étions en compagnie de Chloé Macari, présidente du comité des fêtes de la Vardens, pour nous parler du café de la Vardens.
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2: 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Projet d'habitat inclusif à Castéra-Verduzan. 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En partenariat avec le conseil départemental du Gers, le bailleur Toit de Gascogne et l'ADMR, les élus de Castéra-Verduzan travaillent actuellement sur un projet d'habitat inclusif. Dans la commune, ce projet innovant permettra de proposer une alternative entre le domicile et l'EHPAD. Ce projet, qui pourra accueillir entre 10 et 15 personnes de plus de 65 ans, propose un logement individuel pour chaque habitant qui sera locataire, en complément des espaces de vie partagés qui seront à leur disposition afin de partager des temps communs pour participer à des animations. Un coordinateur sera régulièrement présent afin d'organiser et faciliter la vie collective. Afin de présenter plus en détail le projet à la population, la mairie de Castéra-Verduzan organise le 1er septembre prochain à 18h30 dans ses locaux une réunion d'information publique. En présence des différents partenaires, cette rencontre sera l'occasion d'apporter des réponses aux questions des participants, mais également de présenter un questionnaire à destination des plus de 63 ans, ainsi que des ateliers participatifs qui seront organisés en septembre et octobre. C'était un communiqué de la mairie de Castéra-Verduzan, projet d'habitat inclusif. 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
3: Et si on parlait autisme, les difficultés d'analyse en fait cognitive qui peuvent rendre complexe une identification précise de ce qui est ressenti. Alors c'est un peu compliqué comme le titre que je vous propose aujourd'hui, mais évidemment je vais clarifier. Ce qui est important de savoir, c'est que chez certaines personnes avec autisme, il peut exister des difficultés à décoder des signaux internes du corps, à mettre en fait des mots sur une sensation ou à faire un lien tout simplement entre un ressenti physique et une émotion. Par exemple, je suis en colère, j'ai un peu chaud, je transpire, je ne suis pas forcément bien, je ne comprends pas ce que je ressens. Et l'objectif en fait de cette petite émission d'aujourd'hui, c'est de rapprocher en fait ce phénomène ressenti physique et émotion à des difficultés d'interoception. Voilà, l'autisme en fait est une perception, on l'a déjà abordé, des informations provenant de l'intérieur du corps. Et la particularité de l'autisme, c'est qu'on n'est pas toujours en capacité de s'interroger et d'interroger en fait ce que l'on ressent, la douleur, la faim, la fatigue et l'inconfort. Ce que je voulais vraiment préciser, c'est que dans l'autisme, il n'y a pas d'absence de ressenti. Il est bien là, au contraire même. Mais certaines personnes avec autisme peuvent ressentir des sensations de manière très intense, mais avoir du mal à les analyser et surtout à les hiérarchiser. Et même à les communiquer. Donc ça entraîne des décalages entre l'intensité réelle d'un inconfort, d'un ressenti et la façon dont celui-ci est exprimé. Donc du coup, le trouble du comportement qui va en découler peut nous mettre en difficulté en tant qu'adulte. Voilà, donc retenons surtout aujourd'hui ça, cette particularité, cette différence, cette entre guillemets immaturité un petit peu cognitive, mais qui est porteuse d'informations et que nous devrons à terme savoir décoder. Donc je vous retrouve le mois prochain pour encore une belle émission et qui sera vraiment axée cette fois-ci sur cette immaturité cognitive et surtout cet indicateur par rapport à la douleur, inconfort physique ou surcharge sensorielle. À bientôt.
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3: Ils l'ont fait, pourquoi pas vous ? 3 minutes chrono pour découvrir les entreprises inspirantes du Gers. Nous avons le plaisir de recevoir aujourd'hui Aurélie Pietzak de l'entreprise Toc Toc Je Cuisine. Bonjour,
4: bonjour
3: Aurélie.
4: Bonjour.
3: Aurélie, c'est un plaisir de vous recevoir surtout en cette saison où vous allez pouvoir nous aider et nous raconter d'ailleurs votre activité parce que vous aviez une activité, vous êtes passée à une autre. Comment ça s'est fait ?
4: Exactement, ça s'est fait très fluidement, très simplement. Donc j'étais naturopathe et lors d'un événement, j'avais cuisiné pour cette événement, des personnes m'ont dit mais qu'est-ce que ce serait chouette d'avoir des repas comme ça tout près, et est née l'idée de Toc Toc Je Cuisine, c'est-à-dire que je viens directement chez les personnes cuisiner, alors moi ou une cuisinière ou un cuisinier du réseau, et on cuisine chez vous le batch cooking, donc c'est-à-dire on prépare vos repas pour la semaine pour que vous ayez juste à mettre les pieds sous la table.
3: Formidable cette idée de pouvoir rentrer chez soi sans cette charge mentale de se dire question, de se poser
4: voilà,
3: cette question.
4: Qu'est-ce qu'on mange
3: qu'est-ce
4: ce soir
3: qu'on mange exactement.
4: Exactement.
3: Et qu'est-ce qui a été le déclic pour vous de lancer cette activité ?
4: Alors le déclic c'était que mes consultants en naturopathie souvent n'arrivaient pas à appliquer tous les conseils nutritionnels que je pouvais leur donner. À chaque fois ce qui revenait c'était leur organisation qui bloquait leur temps, ils n'étaient pas disponibles alors qu'ils voulaient changer les choses. Et je me suis dit qu'en allant directement cuisiner pour eux, ben c'est moi qui appliquais en fait tout ce que je pouvais au niveau de l'équilibre alimentaire en fonction de leurs besoins. Et eux, ils avaient juste à déguster en fait. Et là, du coup, c'était beaucoup plus fluide pour eux.
3: Donc c'est un changement de posture aussi par rapport à l'activité que vous aviez avant, naturopathe,
4: oui.
3: Avec votre nouvelle activité. Comment ça se fait ? Est-ce que ça se fait naturellement ? Ou est-ce qu'on a toujours ce côté un petit peu coaching santé derrière chaque recette ?
4: Alors oui, toutes les recettes, j'essaye vraiment de les établir forcément avec un équilibre alimentaire. Donc c'est quelque chose vraiment que je prône et que j'essaye d'appliquer au quotidien. Après, ça reste quand même la famille qui va déterminer ce qu'ils aiment, ce qu'ils n'aiment pas, parce que c'est du sur mesure. Donc en fonction de ça, on va quand même pouvoir voir ce qui est essentiel pour eux au niveau de l'équilibre alimentaire. Maintenant, ça s'est fait fluidement parce que du coup, les recettes sont équilibrées. On a une banque de recettes très variées et on peut leur proposer vraiment plein de possibilités de repas, que ce soit du chaud, du froid, des crudités, puisqu'on leur fait 5 repas. Ça peut être des entrées, des plats, des goûters, des desserts. On s'adapte vraiment à leurs besoins.
3: Donc selon les goûts des familles. Donc vous faites un audit avant, on est d'accord ?
4: Oui, bien sûr.
3: Vous passez du temps avec eux. Comment ça se passe ?
4: Ils vont s'inscrire sur le site. Ils vont avoir un questionnaire à remplir avec tous leurs goûts, leurs envies, ce qu'ils vont aimer, leur matériel. Après, en fonction de ça, on va voir quelle est la personne, le cuisinier ou la cuisinière qui va venir chez cette personne-là. Et on va faire un premier rendez-vous qui va permettre vraiment de valider tous leurs goûts, de déterminer ce qu'ils aiment, ce qu'ils n'aiment pas, de rechecker tout ça, puisque un questionnaire, on le fait tout seul à la maison, on a tendance à oublier plein de choses. Nous, on va arriver déjà avec des menus en proposition pour être sûr d'avoir bien compris comment ils aimaient manger, ce qu'ils aimaient manger et comment on peut améliorer tout ça.
3: Eh bien, merci beaucoup Aurélie pour ces précisions. Nous, on se retrouve la semaine prochaine pour en savoir un petit peu plus sur Toc Toc Je Cuisine. 3 minutes chrono pour découvrir les entreprises inspirantes du Gers. Ils l'ont fait, pourquoi pas vous ? Merci Aurélie.
4: Merci.
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14: 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Et nous allons découvrir Toc Toc, je cuisine.
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17: Bonjour, aujourd'hui dans ma chronique Fraîche Attitude, je vais vous donner quelques astuces pour introduire des fruits et légumes au niveau de vos pique-niques et surtout pour que vos enfants en redemandent. En cette saison estivale, rien de tel qu'une sortie pique-nique en famille ou entre amis. Sains et pratiques, les fruits et légumes frais sont les rois du pique-nique. Dégustés nature ou délicatement cuisinés, ils comblent toutes les envies. En salade, taillé en dip, cru ou cuit, n'hésitez pas à varier les plaisirs autour de verrines, de brochettes ou encore de smoothies de fruits et de légumes frais. Couleur, saveur, odeur, ils ont tout pour attirer les plus petits, à condition de faire de la table familiale un terrain de découverte ludique et gourmand. Pour que manger des fruits et légumes frais devienne un jeu d'enfant, jouez sur le contenu et le contenant. Pour attirer l'œil de l'enfant, on opte pour une vaisselle colorée, créant un contraste agréable. Une purée de carottes dans une assiette rose en forme de fleurs. A l'inverse, on privilégie une soucoupe blanche pour laisser éclater toutes les couleurs d'une salade de fruits de saison. On les met en scène à l'aide de contenants ludiques qui permettent de détourner l'attention de l'enfant. Coquetier, cornet, verrine. Imaginez un trompe-l'œil gourmand pour jeunes papilles. En attendant que le palais des plus jeunes se soit formé aux nouvelles saveurs, on introduit les fruits et légumes frais petit à petit dans leur préparation favorite. Beaucoup se prêtent à la réalisation de beignets, de frites, de gratins, alors on en profite. Autre astuce, on les glisse incognito dans les pâtes, les gâteaux et le tour est joué. Et dernière astuce pour leur faire mettre la main à la pâte, permettre aux enfants d'appréhender un nouveau fruit ou un nouveau légume en douceur, il n'y a rien de tel que de les associer à sa préparation. Pédagogique et ludique, les ateliers de cuisine à la maison mettent l'eau à la bouche. Quand le moment de la dégustation arrive, les petits chefs sont à coup sûr fiers et curieux de goûter leur création. Pour les adolescents, voici quelques idées recettes. Nos ados apprécient les recettes simples et dans l'air du temps. Pour les séduire, il suffit de pensées pratiques, même s'ils ne l'avoueront jamais, ils en raffolent. Les tartines de fruits, elles se déclinent sous tous les tons, au rythme des saisons. Éventuellement associées avec des oléagineux, amandes, noisettes, sésame, elles offrent suffisamment d'énergie jusqu'à la pause déjeuner. Sur une généreuse tranche de pain, on tartine une purée de fruits secs au choix avec des fruits de saison, obligatoirement. Quelques suggestions ? Purée de noisettes et bananes, purée d'amandes et figues, abricots, pêches ou brugnons, purée de sésame et prunes, fraises ou mûres. Les smoothies, leur élaboration semble d'une facilité déconcertante. Pourtant, quelques astuces en feront le smoothie du moment. Pour cela, il convient d'abord et toujours d'opter pour des fruits frais de saison, de préférence bien mûrs, pour apporter plus de goût et de sucre. Côté texture, selon les goûts, les fruits frais seront mixés avec un peu d'eau. Pour les adeptes du smoothie version pulpeuse, on prendra soin d'associer un fruit juteux à un qui l'est moins. Et les smoothies verts dans tout ça, c'est évident, les légumes se prêtent également à la préparation de smoothies sains et gourmands. Concombre, menthe et basilic, tomates, citron et céleri, et pourquoi pas épinards, ananas, citron et pommes. Le smoothie mix associant fruits et légumes autorise beaucoup de créativité. Le hamburger, un hamburger maison sinon rien. Oui à cet incontournable de la culture ado s'il est préparé à la maison. Pour les adeptes du classique, on conservera les rondelles de tomates, d'oignons et la feuille de salade. Pour les aventuriers des papilles et pour surprendre notre ado, on se lance dans l'élaboration de garnitures inédites. Tomates cuisinées à la provençale, tagliatelles de carottes aux épices, fines tranches de courgettes marinées, citron, huile d'olive et coriandre, pané cru ou cuit ou fondu de poireaux. Pour aller plus loin encore, on joue la carte du sucré salé avec une gelée de pommes ou de coing ou une confiture de figues qui se marie à merveille à de nombreux fromages. Le bagel, version végétarienne. On ne présente plus ces petits pains facétieux qui se prêtent décidément à toutes les fantaisies. Légumes grillés, aubergines, courgettes, avocats, pousses d'épinards, roquettes, ils se jouent de toutes les tendances culinaires. En mode salé, sucré ou sucré salé, les bagels déclinent toutes les saveurs des fruits et légumes frais de saison. Facile à transporter, ils se dégustent partout du bout des doigts. Alors rien de plus facile que d'intégrer les fruits et légumes frais dans vos pique-niques et de les faire apprécier aux plus jeunes. N'hésitez plus, adoptez la pique-nique attitude et pensez à garnir votre panier de fruits et légumes frais. Je vous dis à la semaine prochaine pour partir ensemble à la découverte des fruits et légumes frais.
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2: Buenas por aquí, queridos radioyentes. Aujourd'hui, nous allons finir notre voyage en Océanie. On pourrait dire que la salsa en Océanie est comme une vague tropicale qui vient caresser les rivages du Pacifique. Elle apporte avec elle le parfum des Caraïbes, mais se mêle au centre de la mer de corail et au chant des îles. Dans les clubs de Sydney, les pas de salsa deviennent des ponts invisibles entre Cuba et Fidji, entre Puerto Rico et Tahiti. Elle n'efface pas les traditions locales, elle les invite à danser ensemble. Depuis les années 1990, les grandes métropoles océaniennes comme Auckland, Melbourne et encore Nouméa ont vu éclore une véritable passion pour la salsa, portée par l'ouverture culturelle et les migrations. L'Australie et la Nouvelle-Zélande ont été les portes d'entrée du mouvement. Les premières écoles de danse, fondées par des expatriés latino-américains, ont rapidement attiré les curieux. Certains quartiers se sont imposés comme des pôles majeurs. Bars latinos, soirées salsa night, festivals multiculturels. Dans les îles du Pacifique, l'essor est plus discret, mais tout aussi significatif. À Nouméa ou en Polynésie, des associations locales animent des soirées où la salsa côtoie les rythmes kanak et polynésien. Là-bas, on danse autant sur les classiques de Celia Cruz que sur les sons modernes de Havana de Primera. Sans doute, la salsa porte en elle une joie communicative, une chaleur qui contraste avec la routine quotidienne. Mais aussi, elle s'accorde étonnamment bien avec l'esprit océanien. Communauté, partage, rythme, convivialité. Voici pour vous cette sélection de la musique actuelle cubaine, Alexander Abreu et Havana de Primera. Titre Pasaporte.
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0: C'était Passaporte de Alexander Abreu y Habana de Primera. Rendez-vous lundi prochain pour une nouvelle chronique de Judith Radio Salsa sur DFM 930. Nos vemos!
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2: Avez-vous déjà rêvé d'avoir des bons œufs frais chaque matin? Une petite troupe de gallinacés pour vous tenir compagnie et vous aider au quotidien? Les poules sont faites pour vous.
3: De toutes les tailles, de toutes les couleurs et avec des capacités et des particularités propres à chacune, il y a forcément une race de poules faite pour vous et votre jardin.
2: Car oui, avant de vous projeter dans ce merveilleux plan qui est celui d'accueillir des poules chez vous, il faut vous poser quelques questions essentielles. Combien de poules souhaitez-vous adopter? À savoir qu'une poule ne peut pas vivre seule, ce sont des animaux grégaires. Avez-vous assez d'espace dans votre jardin pour y placer un bon poulailler pour ce nombre de poules? Avez-vous aussi de la place pour un bel enclos, des endroits pour elles, pour fouiller le sol, se rouler dans la poussière, etc.? Êtes-vous en capacité de protéger vos cocottes en cas d'attaque extérieure? Avez-vous un budget nécessaire pour les graines, la paille, les frais vétérinaires, vermifuges, vaccins et autres dépenses annexes?
3: Autant de questions pour de si petits animaux? Eh bien oui, adopter des poules implique tout autant de responsabilités que pour l'adoption d'un chien ou d'un chat. Les poils en moins, mais les plumes en plus.
2: On estime en France à environ 9 millions d'oiseaux de basse-cour de compagnie en 2025, selon les statistiques de goodflair.com. Ce qui hisse les poules et autres canards, oies et cailles à la quatrième place du classement des animaux de compagnie les plus présents sur votre territoire.
3: Véritable passion pour certains, vous trouverez sans doute autour de vous les poules idéales pour votre foyer. De la géante Brahma à la minuscule Serama, de la douce soie à la dure combattante anglaise. À noter que ce n'est que le nom de la race, car les combats de coqs et poules sont interdits en France et dans toute l'Union Européenne. Ce sera votre style, votre poule.
2: Mais avez-vous pensé aux poules de réforme? En France, hormis donc les poules de compagnie, nous comptons plus de 16 millions de poules en cage selon Itavie en 2024. Mais avez-vous pensé aux poules de réforme? En France, hormis donc les poules de compagnie, nous comptons plus de 16 millions de poules en cage selon Itavie en 2024. La plupart de ces poules rousses fermières sont détenues en cage dans des conditions très dures. Certaines sont élevées en plein air, mais la grande majorité est encore détenue enfermée et on pratique sur elles l'épointage du bec, action de couper le bout de la partie haute du bec pour éviter les bagarres qui peuvent se transformer en cannibalisme, le piquage, action de s'arracher les plumes ou qu'elles ne cassent leurs propres œufs. Pendant ce temps, elles pondent le plus souvent un œuf par jour et sont conditionnées pour pondre toujours plus.
3: Leur vie dans ce genre d'élevage ne dépasse généralement pas les 18 mois. Elles se fatiguent vite et avec ce grand taux de ponte, ne sont plus rentables à partir de cet âge-là. Alors qu'une poule libre et dans de bonnes conditions peut vivre jusqu'à 10 ans dans le meilleur des cas. Si vous voulez agir à petite échelle, regardez les numéros sur les œufs que vous achetez dans le commerce. 0, œuf de poule plein air bio. 1, œuf de poule plein air. 2, œuf de poule élevé au sol. 3, œuf de poule élevé en cage. À vous de choisir au mieux pour le bien-être des poules qui pondent votre déjeuner. À noter que la France est le plus grand producteur d'œufs en Europe, selon la RSEA.
2: Si vous avez un budget, la place et l'envie d'en faire une bonne action, vous pouvez adopter des poules rousses de réforme. L'association Champs Libres Poules agit dans tout le sud-ouest en récupérant des poules d'élevage en cage en les sauvant de l'abattoir. Vous pouvez les contacter sur le site champslibrespoules.com et remplir le formulaire d'adoption. Si votre voisinage vous le permet, vous pouvez même adopter des coqs.
3: En bref, adopter des poules, c'est se garantir de bons œufs chaque jour, mais elles ont aussi besoin de beaucoup d'attention et de protection. Ce sont des animaux sensibles au même titre que votre chat de compagnie, malgré leurs ancêtres peu commodes, les dinosaures.
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3: Moi, c'est Nelly de Wolfie Pet Eating.
2: Et moi, c'est Marine des Mains d'éveil animal. C'était l'instant animal.
3: Et si on écoutait vraiment nos animaux?
4: Deux voix pour le bien-être de vos compagnons. 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
1: Hola mi gente, moi c'est Camille et vous écoutez Mueve tus caderas sur DFM 930. Aujourd'hui, on reste en République Dominicaine et on retrouve une véritable légende de la bachata, Anthony Santos, aussi surnommé El Mayime de la bachata. Un artiste incontournable, une voix unique et surtout beaucoup de sentimiento. Et aujourd'hui, je vous présente un titre particulièrement intense, Me Quiero Morir. Une chanson qui parle de douleur, de manque et de cette sensation de perdre complètement ses repères lorsque l'amour s'en va. Parce que la bachata, mi gente, c'est aussi ça. Hablar de los sentimientos, de l'amor y del desamor de la vida. Et avec Anthony Santos, on ne fait pas semblant, se canta con el corazón. Alors mettez-vous à l'aise, laissez-vous porter par la guitare et par le rythme, et surtout, mueve tus caderas. C'est maintenant dans Mueve tus caderas sur DFM 230. Dale mi gente, sube el volumen y vamos a bailar.

0: Vous venez d'écouter Me Quiero Morir de Anthony Santos.
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2: Si vous avez aimé bouger sur ce son, on se retrouve la semaine prochaine.
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5: Amis actifs, bonjour. Parlant d'un ingrédient magique, trop souvent mis de côté, j'ai nommé l'audace. Oser sortir des sentiers battus, se démarquer, se lancer malgré la peur. Voilà ce qui donne du relief à votre parcours. Mais attention, l'audace ne signifie pas de foncer tête baissée. C'est choisir de penser différemment, d'oser, même lorsque la voie semble incertaine. Premier pas pour s'y employer, défier vos habitudes, bousculer votre routine.

0: insuffler du courage à vos choix personnels ou professionnels. Belle journée à toutes et à tous et à très bientôt pour de nouvelles aventures pro.
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7: Et si on parlait autisme, les difficultés d'analyse en fait cognitive qui peuvent rendre complexe une identification précise de ce qui est ressenti. Alors c'est un peu compliqué comme le titre que je vous propose aujourd'hui, mais évidemment je vais clarifier. Ce qui est important de savoir, c'est que chez certaines personnes avec autisme, il peut exister des difficultés à décoder des signaux internes du corps, à mettre en fait des mots sur une sensation ou à faire un lien tout simplement entre un ressenti physique et une émotion. Par exemple, je suis en colère, ben, j'ai un peu chaud, je transpire, je ne suis pas forcément bien, je ne comprends pas ce que je ressens. Et ben, l'objectif en fait, de cette petite émission d'aujourd'hui, c'est de rapprocher en fait, ce phénomène ressenti physique et émotion à des difficultés d'interoception. Voilà. L'autisme en fait, est une perception, on l'a déjà abordé, hein, des informations provenant de l'intérieur du corps. Et la particularité de l'autisme, c'est qu'on n'est pas toujours en capacité de s'interroger et d'interroger en fait, ce que l'on ressent, la douleur, la faim, la fatigue et l'inconfort. Ce que je voulais vraiment préciser, c'est que dans l'autisme, il n'y a pas d'absence de ressenti. Hein. Il est bien là, au contraire même. Mais certaines personnes avec autisme peuvent ressentir des sensations de manière très intense, mais avoir du mal à les analyser et surtout à les hiérarchiser. Et même à les communiquer. Donc ça entraîne des décalages entre l'intensité réelle d'un inconfort, d'un ressenti et la façon dont celui-ci est exprimé. Donc du coup, le trouble du comportement qui va en découler peut nous mettre en difficulté en tant qu'adulte. Voilà, donc retenons surtout aujourd'hui ça, cette particularité, cette différence, cette entre guillemets immaturité un petit peu cognitive, mais qui est porteuse d'informations et que nous devrons à terme savoir décoder. Donc je vous retrouve le mois prochain pour encore une belle émission et qui sera vraiment axée cette fois-ci sur cette immaturité cognitive et surtout cet indicateur par rapport à la douleur, inconfort physique ou surcharge sensorielle. À bientôt.
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1: Bonjour, les prévisions de Météo France pour ce soir et cette nuit. Ce soir, tout va bien, le ciel est parfaitement dégagé et les températures sont douces. 22 à 23 degrés de moyenne pour l'ensemble de la zone. Concernant la nuit, c'est un ciel étoilé parfaitement dégagé avec des températures agréables de 17 à 18 degrés en moyenne. Demain matin, grand ciel bleu et grand soleil. Comptez 22 à 25 degrés pour les températures. Je vous souhaite une très bonne soirée avec DFM.
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6: Bonjour, c'est Julie, sexothérapeute et thérapeute de couple. Et je suis ravie de vous retrouver pour un nouveau rendez-vous de Septième ciel et quelques nuages. Aujourd'hui, nous allons parler amour de vacances. L'été est souvent la saison des rencontres. On change de rythme, on part en vacances, on sort davantage, on découvre de nouveaux endroits et parfois de nouvelles personnes. Et puis, il y a ces rencontres qui arrivent presque sans prévenir. Une conversation au bord d'une piscine, un regard échangé sur une terrasse, une soirée qui se prolonge un peu plus que prévu, et soudain, on a l'impression que quelque chose de particulier se passe. C'est ce qu'on appelle souvent un amour de vacances. Mais pourquoi ces histoires nous semblent-elles parfois si intenses ? En réalité, notre cerveau n'est pas tout à fait dans le même état qu'en période de travail ou de routine. Nous sommes généralement moins stressés, nous avons davantage de temps, nous dormons parfois mieux, nous sommes plus disponibles émotionnellement, et surtout, nous sommes dans un contexte qui favorise des émotions positives. Tout paraît beaucoup plus simple, plus léger et beaucoup plus spontané. C'est ce qui explique que certaines rencontres puissent prendre une place très importante en seulement quelques jours. On a parfois l'impression de connaître quelqu'un depuis des mois alors qu'on l'a rencontré il y a une semaine. Mais il est important de se rappeler une chose. Les vacances créent une sorte de bulle. Une bulle dans laquelle les contraintes du quotidien disparaissent temporairement. On ne voit pas forcément la personne dans son environnement habituel. On ne la voit pas gérer son travail, son stress, ses responsabilités ou ses difficultés. On découvre souvent sa version la plus détendue. Et nous aussi, nous prenons généralement notre version la plus légère. Cela ne veut absolument pas dire que ces rencontres sont superficielles ou sans valeur. Certaines histoires de vacances deviennent même de magnifiques histoires d'amour. Mais cela signifie qu'il est parfois utile de se laisser un peu de temps avant de prendre de grandes décisions. Car l'émotion est une excellente conseillère pour vivre un moment. Elle l'est parfois même lorsqu'il s'agit de construire un projet. Et puis, il y a un autre sujet important dont on parle moins. Quand l'émotion est forte, quand l'attirance est présente et que tout semble magique, on peut être tenté d'oublier certaines précautions. Pourtant, la prévention reste essentielle. Que l'on ait 18, 30 ou 60 ans. Se protéger, parler de ses limites, respecter celles de l'autre, ce n'est pas casser le romantisme. C'est prendre soin de soi et de la personne avec qui l'on partage ce moment. Alors cet été, si une belle rencontre se présente, profitez-en. Vivez les émotions, accueillez les surprises, laissez-vous toucher par la magie du moment. Mais gardez aussi un peu de recul. Parce que les plus belles histoires sont souvent celles qui savent associer le cœur, la liberté et la responsabilité. Je vous retrouve la semaine prochaine dans 7e ciel et quelques nuages. Et en attendant, n'hésitez pas à venir me retrouver sur leboudoirdecarla.com.
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0: La météo.
1: Bonjour, les prévisions de Météo France pour ce soir et cette nuit. Ce soir, tout va bien, le ciel est parfaitement dégagé et les températures sont douces. 22 à 23 degrés de moyenne pour l'ensemble de la zone. Concernant la nuit, c'est un ciel étoilé parfaitement dégagé avec des températures agréables de 17 à 18 degrés en moyenne. Demain matin, grand ciel bleu et grand soleil. Comptez 22 à 25 degrés pour les températures. Je vous souhaite une très bonne soirée avec DFM.
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1: Bonjour, les prévisions de Météo France pour ce soir et cette nuit. Ce soir, tout va bien, le ciel est parfaitement dégagé et les températures sont douces. 22 à 23 degrés de moyenne pour l'ensemble de la zone. Concernant la nuit, c'est un ciel étoilé parfaitement dégagé avec des températures agréables de 17 à 18 degrés en moyenne. Demain matin, grand ciel bleu et grand soleil. Comptez 22 à 25 degrés pour les températures. Je vous souhaite une très bonne soirée avec DFM.
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